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1: Bonjour à tous. À la une de l'actualité, le ministre de l'Intérieur, Laurent Nunez, attendu dans l'Aude. Le département est en proie aux incendies. Le feu de Pouzol-Minervois a parcouru 900 hectares. À Narbonne, un second incendie a détruit 3 habitations. Et à Canet-en-Roussillon, 3000 personnes ont été évacuées. Plusieurs feux touchent le sud de la France, des Pyrénées-Orientales jusqu'aux Bouches-du-Rhône. Bonne nouvelle, après l'épisode de canicule, aucun département ne sera normalement placé en vigilance rouge ce week-end. Annonce du Premier ministre. Il évoque quand même un retour de la chaleur et appelle à la prudence. Écoutez Sébastien Lecornu.
2: La chaleur va repartir ce week-end à la hausse, mais heureusement, du dernier bulletin qui vient d'être confirmé, sur la moitié du pays et pas du tout dans les extrêmes chaleurs telles qu'on a pu le connaître la semaine dernière, puisque aucun département devrait être classifié en rouge pour ce week-end. Enfin, il va nous falloir nous rester évidemment être très prudents, puisque on voit bien les prévisions et les différents modèles laissent à voir tout de même une chaleur qui peut repartir dans le milieu de la semaine prochaine.
1: Voilà, prudence donc notamment dans le sud. On en sait un peu plus sur l'explosion du colis piégé à Monaco. La principale suspecte serait une femme ukrainienne toujours recherchée. Selon les enquêteurs, elle a été filmée peu avant les faits et pourrait avoir pris la fuite vers l'Italie avec des complices. L'explosion a fait 3 blessés, dont une femme toujours dans un état critique. 3 nouvelles plaintes visent Patrick Bruel. 2 pour viol et 1 pour agression sexuelle sur mineurs ont été déposées auprès des juges d'instruction de Nanterre. L'artiste est déjà mis en examen dans 4 autres dossiers. Il conteste l'ensemble des accusations. On passe au sport avec du football. L'Espagne s'est qualifiée pour les 8e de finale de la Coupe du Monde hier soir en battant l'Autriche 3-0. L'Espagne jouera le Portugal qui a éliminé la Croatie 2-1 avec un but de Cristiano Ronaldo. La suite des 16e de finale ce soir avec Australie-Égypte à 20h, Argentine-Cap-Vert à minuit et Colombie contre le Ghana à 3h30 la nuit prochaine. Toujours en football, les transferts. Laurent Abergel rejoint l'OGC Nice. L'ancien capitaine de Lorient s'est engagé pour 3 saisons avec le Gym. Le milieu de terrain de 33 ans est la première recrue niçoise de l'été. Il va retrouver donc son ancien entraîneur Olivier Pantaloni. Et on termine par du tennis. Dure journée pour les Français hier au deuxième tour de Wimbledon. Arthur Fils, Kyrian Jacquet, Valentin Royer, Quentin Alice, Adrien Vanarino ont été éliminés. Pareil pour Léolia Jean-Jean chez les femmes. C'était la dernière Française encore en lice. Début du troisième tour aujourd'hui. Arthur Hinderknecht, dernier représentant tricolore, aura fort à faire face à Novak Djokovic. Belle journée à tous.
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1: Bonjour à tous. À la une de l'actualité, le ministre de l'Intérieur, Laurent Nunez, attendu dans l'Aude. Le département est en proie aux incendies. Le feu de Pouzol-Minervois a parcouru 900 hectares. À Narbonne, un second incendie a détruit 3 habitations. Et à Canet-en-Roussillon, 3000 personnes ont été évacuées. Plusieurs feux touchent le sud de la France, des Pyrénées-Orientales jusqu'aux Bouches-du-Rhône. Bonne nouvelle, après l'épisode de canicule, aucun département ne sera normalement placé en vigilance rouge ce week-end. Annonce du Premier ministre. Il évoque quand même un retour de la chaleur et appelle à la prudence. Écoutez Sébastien Lecornu.
2: La chaleur va repartir ce week-end à la hausse, mais heureusement, du dernier bulletin qui vient d'être confirmé, sur la moitié du pays et pas du tout dans les extrêmes chaleurs telles qu'on a pu le connaître la semaine dernière, puisque aucun département devrait être classifié en rouge pour ce week-end. Enfin, il va nous falloir nous rester évidemment être très prudents, puisque on voit bien les prévisions et les différents modèles laissent à voir tout de même une chaleur qui peut repartir dans le milieu de la semaine prochaine.
1: Voilà, prudence donc notamment dans le sud. On en sait un peu plus sur l'explosion du colis piégé à Monaco. La principale suspecte serait une femme ukrainienne toujours recherchée. Selon les enquêteurs, elle a été filmée peu avant les faits et pourrait avoir pris la fuite vers l'Italie avec des complices. L'explosion a fait 3 blessés, dont une femme toujours dans un état critique. 3 nouvelles plaintes visent Patrick Bruel. 2 pour viol et 1 pour agression sexuelle sur mineurs ont été déposées auprès des juges d'instruction de Nanterre. L'artiste est déjà mis en examen dans 4 autres dossiers. Il conteste l'ensemble des accusations. On passe au sport avec du football. L'Espagne s'est qualifiée pour les 8e de finale de la Coupe du Monde hier soir en battant l'Autriche 3-0. L'Espagne jouera le Portugal qui a éliminé la Croatie 2-1 avec un but de Cristiano Ronaldo. La suite des 16e de finale ce soir avec Australie-Égypte à 20h, Argentine-Cap-Vert à minuit et Colombie contre le Ghana à 3h30 la nuit prochaine. Toujours en football, les transferts. Laurent Abergel rejoint l'OGC Nice. L'ancien capitaine de Lorient s'est engagé pour 3 saisons avec le Gym. Le milieu de terrain de 33 ans est la première recrue niçoise de l'été. Il va retrouver donc son ancien entraîneur Olivier Pantaloni. Et on termine par du tennis. Dure journée pour les Français hier au deuxième tour de Wimbledon. Arthur Fils, Kylian Jacquet, Valentin Royer, Quentin Alice, Adrien Manarino ont été éliminés. Pareil pour Léolia Jean-Jean chez les femmes. C'était la dernière Française encore en lice. Début du troisième tour aujourd'hui. Arthur Hinderknecht, dernier représentant tricolore, aura fort à faire face à Novak Djokovic. Belle journée à tous.
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0: réveil avec les Pretenders, The Middle of the Road. Très bon début de journée, très bon début de vendredi. Nous sommes le 3 juillet aujourd'hui. Une nouvelle matinale sur AGFM qu'on commence avec un point sur l'info. 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
0: Et en 2 minutes 30, l'actualité dans le monde et en France, résumée par Alex Cottier.
3: Bonjour à tous. À la une de l'actualité, le ministre de l'Intérieur, Laurent Nunez, attendu dans l'Aude. Le département est en proie aux incendies. Le feu de Pouzol-Minervois a parcouru 900 hectares. À Narbonne, un second incendie a détruit 3 habitations. Et à Canet-en-Roussillon, 3000 personnes ont été évacuées. Plusieurs feux touchent le sud de la France, des Pyrénées-Orientales jusqu'aux Bouches-du-Rhône. Nouvelle, après l'épisode de canicule, aucun département ne sera normalement placé en vigilance rouge ce week-end, annonce du Premier ministre. Il évoque quand même un retour de la chaleur et appelle à la prudence. Écoutez Sébastien Lecornu.
4: La chaleur va repartir ce week-end à la hausse, mais heureusement du dernier bulletin qui vient d'être confirmé sur la moitié du pays et pas du tout dans les extrêmes chaleurs telles qu'on a pu le connaître la semaine dernière, puisque aucun département devrait être classifié en rouge pour ce week-end. Enfin, il va nous falloir nous rester évidemment être très prudent, puisque on voit bien les prévisions et les différents modèles laissent à voir tout de même une chaleur qui peut repartir dans le milieu de la semaine prochaine.
3: Voilà.
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0: Et c'est du beau temps sur la Manche pour ce vendredi. Quelques petits nuages ce matin, mais dans l'ensemble, c'est le soleil qui domine tout au long de cette journée. Si on a un vent qui vire nord-est, il reste généralement assez faible. Et des températures de 23 à 27 degrés en maximale, avec ce matin 15 degrés relevés sur Cherbourg, 13 à Saint-Lô, 12 à Avranches, 16.

0: 13 à Kétou et 15 degrés à Biville.
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0: Et il est 7h03, top départ de la matinale d'Ag FM et au menu de l'info, vos rendez-vous quotidiens et du rock bien entendu. Exemple avec David Bowie et Europe qu'ils annoncent dans le prochain quart d'heure. Et puis un peu de Britpop des années 90, considérés comme les grands rivaux d'Oasis à l'époque. Aussi Blur pour un Park Life, c'est le morceau éponyme de leur troisième album.

0: durant plus de 5 décennies, il s'est imposé comme un des artistes musicaux les plus importants et novateurs de la musique pop et rock. Monsieur David Bowie sur IDFM et place à d'autres étoiles tout de suite. On arrive à 7h10.
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2: Bonjour à tous, l'horoscope de ce vendredi, de cette fin de semaine. On débute avec les béliers, une réussite professionnelle pourrait arriver aujourd'hui. Les taureaux, un moment de partage vous fera le plus grand bien. Gémeaux, une surprise agréable va lancer votre week-end avec facilité. Sagittaire, une opportunité de voyage pourrait apparaître aujourd'hui. Les capricornes, une bonne nouvelle va vous rassurer en cette fin de semaine. Les Verseaux, une activité stimulante va vous enthousiasmer. Et enfin, les Poissons, une belle émotion va accompagner cette journée. Avec tout ça, très belle fin de semaine, très bon...

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0: Culture de The Cure en ce vendredi Friday, I'm in love. Vous réveillez avec nous, il est 7h20 dans la matinale d'AGFM et c'est notre coup d'humour avec aujourd'hui une avocate reconvertie en humoriste. Voici Caroline Vigneau.
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2: Oui, j'ai quitté la robe ce soir pour vous parler de mon intimité de femme. En fait, de mon homme, Roméo. C'est un bobo. Mais écolo, c'est un bio-bio en fait. Qui a une passion dans la vie, son potacon. Potacon, vous voyez? Et si, potacon, c'est un concept parisien. En fait, c'est un potager sur un balcon. Il y en a qui ont des potacons là, hein. Et ben mon Roméo, il avait son petit potacon. Et puis il jardinait ses petits légumes. Et alors pour gagner sa vie, il vendait les légumes. Enfin, les légumes. La légume. Oui, parce que Roméo ne cultivait qu'un seul légume, hein, le fameux basilic hollandais. Et alors, autant au niveau jardinage de potacon, le bio-bio est actif, autant au niveau sexe, il te laisse en jachère. Ah bien, les rares fois où monsieur acceptait enfin de me... Un soir, dans le public, il y a une femme qui a crié « Labouré !» Labouré, vous avez de la chance que chez moi, c'était plus biné. Oui, en plus, ça n'atteignait pas des sommets. Hein. Bah, merci le basilic hollandais. Alors du coup, pour redresser la situation, j'ai proposé à Roméo de faire une sextape. Ah non, il y avait pris. Moi, je ne fais pas une sextape pour exciter le garçon. Hein. Ah non, moi, je fais une sextape pour lui montrer ce qui ne va pas. Grâce à une petite analyse vidéo et un petit coaching sportif. Et alors là, les filles, pour que ce soit vraiment efficace, je conseille de parler à votre mec comme un entraîneur de foot parle à ses joueurs. Ça veut dire un, on prend des mots simples. Et deux, on prend des mots simples. Viens, on va regarder la step. Viens. Eh oui, toi et moi ce soir, on fait le match. Alors, début de partie, qu'est-ce qu'on peut dire, Crois-moi, tu vas vite arrêter de sourire. Bien, d'abord, je vais accélérer, parce que comme tu peux le voir, il se passe pas grand-chose. Oui, c'est une vieille VHS. Voilà, on y est. Alors là, j'appuie sur ralenti car on va voir un point très technique. Alors, regarde bien ma tête ici. Non, attends, regarde l'action. Regardez. Hop. Oh, je baille. Alors, Roméo, est-ce que tu veux dire pourquoi est-ce que je baille? Parce que je m'emmerde. Et pourquoi est-ce que je m'emmerde dans ce schéma tacotique? Regarde bien ici. Parce que tu tires toujours à côté. Je sais pas, moi. Centre. Ça sert à rien de passer des heures là à dribbler devant ma cage. Rien durcit ton jeu. Eh ben, je sais pas, moi. Joue là comme Henri, mets la main. Mais qu'est-ce que c'est que cette expression? Ça veut dire quoi, ça? Si c'est dedans, c'est pareil. Non! Si c'est dedans, c'est pas pareil. Si c'est dedans, il y a but. Et moi, je crie. Ouh! Oui, là, oui, je crie, là. Mais là, c'est pas pareil. Non, ça, c'est une feinte. Enfin, tu vois bien que là, il y a simulation. Oui, s'il vous plaît, les garçons, deux secondes. Une bonne fois pour toutes. Toutes les femmes simulent. Alors arrêtez avec vous. Pas avec moi. Si, même avec toi. Et comme je le dis toujours, une bonne démonstration vaut mieux qu'un long discours. Donc, mesdames, s'il vous plaît, que celles qui n'ont jamais simulé, lève la main. Allez, vous êtes dans le noir, ça se voit pas. Regardez-moi ça comme c'est beau. Waouh. Une salle complète de simulatrices. Bonne soirée les gars.

0: sur ce Tripping signé Robbie Williams sur ADFM à 7h30. Voici les infos présentées par Alex Gauthier.
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2: Bonjour à tous. À la une de l'actualité, le ministre de l'Intérieur, Laurent Nunez, attendu dans l'Aude. Le département est en proie aux incendies. Le feu de Pouzol-Minervois a parcouru 900 hectares. À Narbonne, un second incendie a détruit 3 habitations. Et à Canet-en-Roussillon, 3000 personnes ont été évacuées. Plusieurs feux touchent le sud de la France, des Pyrénées-Orientales jusqu'aux Bouches-du-Rhône. On en sait un peu plus sur l'explosion du colis piégé à Monaco. La principale suspecte serait une femme ukrainienne toujours recherchée. Selon les enquêteurs, elle a été filmée peu avant les faits et pourrait avoir pris la fuite vers l'Italie avec des complices. L'explosion a fait 3 blessés, dont une femme toujours dans un état critique. 3 nouvelles plaintes visent Patrick Bruel. 2 pour viol et 1 pour agression sexuelle sur mineurs ont été déposées auprès des juges d'instruction de Nanterre. L'artiste est déjà mis en examen dans 4 autres dossiers. Il conteste l'ensemble des accusations. Et on termine par du sport, du football. L'Espagne s'est qualifiée hier soir pour les 8e de finale de la Coupe du Monde en battant l'Autriche 3-0. L'Espagne jouera le Portugal qui a éliminé la Croatie 2-1 avec un but de Cristiano Ronaldo. La suite des 16e de finale ce soir avec Australie-Égypte à 20h ou encore Argentine-Cap-Vert à minuit.
0: Et les infos dans la Manche avec une habitation détruite par un incendie à Tourneville-sur-Mer près de Granville. Les faits se sont déroulés dans la nuit de mercredi à jeudi. Heureusement, un homme de 80 ans a pu être évacué à temps avant l'arrivée des secours. Légèrement blessé, il a été transporté à l'hôpital de Coutances. Le sinistre a mobilisé 30 sapeurs-pompiers. Un appel urgent au don de plasma à Cherbourg-en-Cotentin. Face à la pénurie mondiale d'immunoglobulines, des médicaments essentiels pour les déficits immunitaires, l'établissement français du sang doit mobiliser massivement. Unique site de collecte dans la Manche, la maison du don de Cherbourg vise 5200 dons pour l'année 2026. Le don qui se fait exclusivement sur rendez-vous pour les personnes en bonne santé âgées de 18 à 65 ans. Un nouveau préfet maritime pour la Manche et la mer du Nord, le vice-amiral Emmanuel Slard, a été nommé mercredi dernier en Conseil des ministres. Il prendra ses fonctions le 1er août, succédant à Benoît de Guibert. Cet ingénieur diplômé des arts et métiers sort d'un poste hautement stratégique à l'état-major de la marine. Le ras-le-bol à Tolva après l'installation illégale de gens du voyage sur un terrain de la commune. Mardi dernier, 7 caravanes ont ainsi pris leur quartier sur le stade municipal. Le maire Stéphane Barbet s'est dit choqué par la méthode, le cadenas de la barrière ayant été coupé pour pénétrer sur les lieux. Les occupants ont annoncé leur départ pour dimanche prochain. Et puis handball, le calendrier de Pro League pour la saison 2026-2027 est désormais connu. L'AGS Cherbourg débutera son championnat à l'extérieur contre Valence entre le 4 et le 6 septembre. Le premier match à domicile aura lieu la semaine suivante face à Draguignan. La billetterie ouvre ce vendredi à 16h pour le lancement de la campagne d'abonnement.
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0: Une belle journée ensoleillée sur la Manche avec quelques brouillards isolés au lever du jour mais vite dissipés. Le soleil s'impose rapidement sur l'ensemble du département. On a un vent assez faible, virant secteur nord-est, des températures de 12 à 15 degrés en minimal et entre 21 et 27 degrés en maximal du Cap de Lac jusqu'au Mont Saint-Michel.
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Et 7h40 en ce vendredi, on vient de vous passer Hip Hop et Louise Attaque. Et puis si vous restez sur IDFM, on repartira sur un Men at Work, c'est dans un instant. On aura aussi le plaisir d'accueillir avant 8h Dominique Boost, le président du groupe astronomique de Kerqueville. Ce sera pour notre rendez-vous mensuel pour évoquer l'astronomie. Et en ce début d'été, on évoquera avec lui l'éclipse du 12.

0: août prochain.
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0: toujours au travail avec les Men at Work à 7h48 et en ce vendredi 16 jours pour parler astronomie. Les fréquences astro passent en mode été sur Radio FM avec un programme qui s'annonce chargé pour ces mois de juillet et août et même historique avec cette éclipse de soleil qu'on pourra observer chez nous dans le Cotentin. Et comme tous les mois, eh bien, je suis rejoint par Dominique Boost, le président du groupe astronomique de Kerqueville. Bonjour Dominique.
1: Bonjour.
0: Alors comme toujours en ce début de rendez-vous, on commence par les différentes phases de la Lune.
1: Alors, au mois de juillet, eh bien, la lune, nouvelle lunaison, c'est-à-dire la nouvelle lune, se produit le 14 juillet. Donc c'est à partir de cette date, mais idéalement à partir du 15 ou du 16, qu'on pourra commencer à rechercher le fin croissant lunaire au-dessus de l'horizon ouest. D'ailleurs, ce croissant lunaire, si on n'arrive pas à le repérer, on aura un phare pour nous l'indiquer. Il sera à gauche, c'est-à-dire à l'est de Vénus, le 17 juillet. Et puis le premier quartier interviendra une semaine après, le 21 juillet, il sera très bas sur l'horizon en début de soirée et manifestement c'est pas la bonne période pour observer la lune. D'ailleurs la pleine lune sera pas haute non plus vers le 29 juillet, elle sera dans les brumes peut-être de l'horizon sud, très bas sur l'horizon.
0: Alors, quelle planète peut-on observer dans le ciel nocturne de ce début d'été? Alors, je crois qu'en ce moment, le choix est assez limité.
1: Le choix est limité. Enfin, ça, si on se limite à l'observation du soir, Jupiter a disparu maintenant dans les brumes crépusculaires. Il ne nous reste plus que Vénus, mais c'est une cible de choix. Elle est toujours présente sur l'horizon ouest, dès après le coucher du soleil. C'est l'astre le plus brillant du ciel après le soleil et la lune. Elle apparaît donc largement avant les premières étoiles. Donc, si vous voyez un astre brillant tout seul sur l'horizon ouest, c'est forcément la planète Vénus. À cette époque, on pourra essayer, avec une paire de jumelles, de commencer à percevoir sa phase. Ça sera vers mi-août, elle sera sous forme d'un dernier quartier.
0: Et puis il y a d'autres planètes à surveiller, mais pour elle, alors, il faudra veiller un peu plus
1: oui,
0: tard.
1: Oui, un petit peu plus tard dans la soirée, mais surtout au mois d'août. Hein, au mois de juillet, c'est encore un petit peu tôt, enfin, du moins pour ceux qui ne veulent pas se coucher trop tard. C'est Saturne qui va reparaître à l'horizon est. Il faudra attendre vraiment le milieu de la nuit au mois d'août pour avoir l'occasion de découvrir peut-être pour la première fois ces anneaux dans une petite lunette ou un télescope.
0: Et puis autre rendez-vous incontournable hein, pour les fans d'astronomie au mois d'août, eh bien, ce sont les fameuses Perséides.
1: Oui, alors c'est un grand classique. Hein, les Perséides, c'est comme ça qu'on appelle l'étoile filante qui entre dans l'atmosphère de la Terre dans la période du 12 août. En fait, on a des Perséides entre le 17 juillet et le 24 août, mais le maximum a lieu le 12 août. Cet essaim d'étoiles filantes, il est lié à une comète qui est passée près de la Terre à plusieurs reprises, qui a une très longue période, hein, 135 ans. Elle est passée au plus près de la Terre en 1992, mais elle a laissé derrière elle des panaches de poussière. Et c'est ces panaches de poussière que chaque année, à la même époque, la Terre traverse et qui donne lieu à ces pluies d'étoiles filantes. On peut atteindre une petite centaine d'étoiles filantes par heure. Cette année, le maximum, le 12 août, aura lieu en période de nouvelle lune, de sorte que les conditions sont plutôt favorables pour un beau spectacle. Et là, il n'y a pas besoin d'instruments, il suffit d'un transat et puis de regarder le ciel avec patience en attendant le beau spectacle d'une étoile filante.
0: Eh bien, on vient au point d'orgue de cet été, l'éclipse de soleil donc, du mercredi 12 août. On commence avec une explication technique. Alors, qu'est-ce qui va se passer concrètement le 12 août?
1: Alors, déjà, c'est une éclipse de soleil. Ça signifie que le soleil va disparaître, en tout cas partiellement, s'agissant d'une observation depuis Cherbourg. Donc, ce 12 août, le soleil, la lune et la Terre seront parfaitement alignés. C'est-à-dire que, vu depuis la Terre, le disque du Soleil sera masqué presque complètement par celui de la Lune. C'est donc ce qu'on appelle une éclipse de Soleil. À Cherbourg, l'éclipse ne sera que partielle, c'est-à-dire que le Soleil ne disparaîtra pas complètement derrière la Lune. Au maximum, il va rester un tout petit croissant de Soleil, un petit peu comme les croissants de Lune qu'on observe après la nouvelle Lune. Et pour voir une éclipse totale, eh bien, il faudrait aller jusqu'au nord de l'Espagne. Zone la plus proche dans laquelle on pourra voir l'éclipse totale de Soleil.
0: Alors, on l'a dit, hein, dans le Nord Cotentin, ce sera qu'une éclipse partielle, mais qu'est-ce qu'on pourra observer exactement?
1: Alors, de façon très, très précise, je ne vais pas entrer dans les secondes, mais à 19h20, la Lune va commencer à manger le disque du Soleil. Donc, 19h20, c'est le début

0: Hein. Et puis, à défaut, un point haut, à partir duquel on soit sûr d'avoir une bonne visibilité, un horizon bien dégagé vers l'ouest.
1: Alors, on va parler à présent santé publique, sécurité, parce qu'il ne faut pas faire n'importe quoi. Alors, comment peut-on suivre cette éclipse, donc, sans prendre le moindre risque pour nos yeux?
0: Bon, alors, il y a une chose qui est très simple. D'abord, le principe, c'est qu'on ne regarde jamais le soleil directement sans protection adéquate. Alors, pourquoi? Eh bien, c'est que, comme on peut l'imaginer, l'observation du soleil est extrêmement dangereuse pour les yeux. Il faut absolument se respecter certaines règles de sécurité, parce que la détérioration de la rétine est indolore et irréversible. Donc surtout, même si vous n'avez pas l'impression d'être ébloui, n'insistez pas et protégez-vous les yeux. Typiquement, oubliez les verres fumés, les lunettes de soleil, le reflet sur l'eau, tout ça, c'est pas bon. Il y a une seule façon de faire, c'est d'utiliser des moyens que je vais indiquer maintenant pour se protéger les yeux.
1: Et justement, alors quels sont ces différents dispositifs ?
0: Il existe essentiellement deux dispositifs qui sont complètement sûrs. Il y a des lunettes qu'on appelle Special Eclipse. Elles sont certifiées, et lisez bien la certification, ISO 12312-2 2015. Il faut absolument qu'elles soient revêtues de cette certification, c'est ce qui garantit leur qualité. Ces lunettes, elles sont faites pour être utilisées devant les yeux et pas avec autre chose. Typiquement, pas avec une paire de jumelles et a fortiori pas avec un télescope. Donc, pas de bêtises là-dessus non plus. On les met devant les yeux et rien d'autre. Et puis, il y a le deuxième moyen de se protéger les yeux de façon très efficace, même si ce sont des produits qui se trouvent moins facilement maintenant dans les surfaces de bricolage. C'est des verres de soudure grade 14. Vous savez, quand on fait la soudure à l'arc, on se protège avec un verre extrêmement sombre. Et ce verre, il a un grade qu'on appelle le grade 14. Il ne faut pas prendre du grade 13 ou du grade 12, c'est du grade 14, pas autre chose.
1: Et pour ceux qui sont équipés de lunettes et de télescopes?
0: Alors, il est clair que là, on rentre dans le domaine des astronomes amateurs. Hein. Si vous n'êtes pas équipé d'un filtre homologué à placer devant le tube de l'instrument, c'est pas la peine de penser à utiliser la lunette ou le télescope. Il n'y a pas d'autre solution, sauf utiliser la lunette ou le télescope pour projeter l'image, mais c'est encore un petit peu plus compliqué. Notamment, j'attire l'attention sur le fait que certains instruments anciens, mais il y a même quelques dizaines d'années, étaient équipés de filtres solaires à placer sur l'oculaire, c'est-à-dire la lentille qu'on met près de l'œil. Ça, c'est absolument à proscrire, parce que le filtre solaire va chauffer et éventuellement casser, envoyer des éclats de verre dans l'œil, etc. C'est une catastrophe, donc à ne pas utiliser. Donc, si vous avez une lunette ou un télescope, il faut absolument qu'il ait un filtre solaire homologué à placer devant le télescope ou devant la lunette.
1: Donc ça c'est pour l'éclipse solaire du 12 août. Alors est-ce qu'au niveau du GAC vous avez prévu quelque chose pour cette éclipse ?
0: Eh bien, fort logiquement, je dirais, hein, le GAC va rejoindre le site de l'hiver où il va participer à l'accueil des visiteurs pour leur faire suivre le phénomène dans les meilleures conditions, avec toutes les consignes de sécurité, avec tous les instruments qui permettent de voir ça dans les meilleures conditions. Et il y aura aussi des lunettes éclipses qui seront à disposition sur le site.
1: Et un grand merci donc Dominique Boost, président du groupe astronomique de Kerqueville. On invite bien sûr nos auditeurs à vous suivre sur vos réseaux sociaux, mais aussi sur votre site internet www.gac-astro.fr. Je vous souhaite un très bel été à vous, bonnes vacances et puis surtout bonne éclipse.
0: Bel été et belle éclipse à tous.

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3: Bonjour à tous. À la une de l'actualité, un travail de longue haleine. Plus de 2000 pompiers sont mobilisés dans le sud de la France pour faire face à une trentaine d'incendies. Celui entre Sainte-Marie-de-la-Mer et Canet-en-Roussillon est désormais fixé dans les Pyrénées-Orientales. Près de 1700 campeurs ont été évacués et 280 bungalows ont été détruits. 6 personnes, dont un enfant et 2 pompiers, sont légèrement blessées. Un point d'accueil a été ouvert pour les sinistrés. Une réunion est prévue demain pour accompagner les entreprises touchées et le ministre de l'Intérieur, Laurent Nunez, doit se déplacer dans l'Aude aujourd'hui où un feu a parcouru près de 950 hectares. La ruée sur les climatiseurs en promotion chez Lidl a provoqué des scènes de cohue hier dans plusieurs magasins en France. Les gendarmes sont intervenus après des bousculades et des dégradations. Pas de blessés ni interpellations, mais les stocks ont été pris d'assaut dès l'ouverture. Top départ des vacances d'été aujourd'hui en France. Bison futé hisse le drapeau rouge aujourd'hui et demain dans le sens des départs, Julie Pierret.
4: Oui, et ce sera chargé principalement en région parisienne et dans un large quart nord-est. La circulation sera chargée en Alsace, par exemple, en direction du sud et des frontières. Bison futé annonce du orange partout ailleurs. Ce sera compliqué de rouler dans la vallée du Rhône. C'est clairement un point noir de ce week-end. C'est sur la 7 que ça devrait le plus coincer. Même scénario dans la région PACA. Attendez-vous à de gros ralentissements sur la 8 et sur la 9 en direction de la Méditerranée. Évitez de sortir des grandes villes entre midi et 20h. Autre secteur sous surveillance, la Camargue, le golfe du Lion et toute la côte atlantique. Les routes menant aux stations balnéaires du littoral seront très fréquentées. Ce sera demain après-midi que ce sera le plus chargé dans ces secteurs.
3: Merci Julie. Et si vous prenez la route, mieux vaut partir tôt ce matin ou attendre la soirée pour éviter les plus gros bouchons. Et justement, bonne nouvelle pour les conducteurs. À partir d'aujourd'hui, les magasins Leclerc et Intermarché lancent une opération carburant à prix coûtant. Leclerc annonce aussi une baisse du prix de la recharge électrique à 19 centimes le kilowatt. Dans l'actualité aussi, 3 nouvelles plaintes visent Patrick Bruel. 2 pour viol et 1 pour agression sexuelle sur mineurs ont été déposées auprès des juges d'instruction de Nanterre. L'artiste est déjà mis en examen dans 4 autres dossiers. Il conteste l'ensemble des accusations. Et on termine avec le succès de la fête du cinéma. Elle a attiré 3 700 000 spectateurs en 4 jours. C'est son deuxième meilleur résultat en 10 ans. Les films les plus visionnés sont Toy Story 5, Des Mignons et des Monstres, mais aussi les 2 films de la saga de Gaulle. Le prix de la séance était fixé à 5 euros. Voilà pour l'essentiel de l'actualité. Passez une belle fin de semaine.
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2: Eh bien, c'est du beau temps sur la Manche pour ce vendredi, avec quelques petits nuages au lever du jour, mais dans l'ensemble, c'est le soleil qui domine tout au long de cette journée. On a aussi ce vent qui vire nord-est, généralement faible, pour des températures de 23 à 27 degrés en maximal, avec en ce moment 17 degrés relevés sur Biville. On a 17 également à Quétou, 14 sur Avranches, 16 à Saint-Lô et 17 à Cherbourg.
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0: Et on affronte cette nouvelle journée à vos côtés avec toute la playlist d'AIFM. Dans le dernier quart d'heure, on a déjà eu Eurythmics, Robert Palmer et les Cure, 8h15 et nos chroniques quotidiennes aussi. Comme ce qui arrive, retrouvons Guillaume Barré.
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2: Nous sommes aujourd'hui le 3 juillet, généralement tous les 4 ans, au mois de juillet, se dispute la Coupe du Monde. Mémoire Sport vous propose de revenir sur quelques anecdotes justement de la Coupe du Monde de football. Et aujourd'hui, on va s'intéresser à un vêtement très particulier pour l'équipe de France de football, revêtu justement les bleus, ou plutôt les blancs et verts, en 1978, lors de la Coupe du Monde en Argentine. Voilà un refrain des années 70 dédié aux Verts de l'AS Saint-Etienne. Mais les Bleus de 78 et de la Coupe du Monde en Argentine auraient pu leur emprunter leur hymne. Non, pas parce que l'effectif français présentait en son sein 4 joueurs stéphanois, Jean Vion, Battenet, Lopez et Dominique Rocheteau. Non, mais pour quelque chose de plus cocasse. Depuis la fin des années 1910, la France a adopté la tunique bleue comme maillot de référence. Le 10 juin 1978, la France joue son dernier match de poule du Mondial, pour l'honneur, face à la Hongrie. L'intendance prépare donc la combinaison du 11 tricolore, persuadée que la France devait, cette fois-ci, se parer de blanc. Ils en oublient une circulaire de la Fédération internationale apposant que la Hongrie jouerait en blanc et les Français en bleu. Ce qui se révèle être un détail évoluera finalement en énorme problème, puisqu'arrivés sur le lieu du match avec leur habit immaculé et après s'être aperçu de la bévue, l'intendant du groupe France se rend compte que le jeu de maillot bleu était resté au QG de l'équipe de France dans la capitale argentine, Buenos Aires, à 400 km du lieu du match. Affolement et solution d'urgence, Rouillé, Jean Petit ou encore Marius Trésor fouleront finalement la pelouse lors du coup d'envoi en maillot blanc, rayé de bandes vertes verticales. Un costume d'apparat singulier chez les Bleus, prêté par le club local, le Kimberley Football Club. 45 minutes de retard tout de même pour débuter ce match, mais tout est bien qui finit bien. Les Bleus, ou plutôt les Blancs et Verts, s'imposent face aux Hongrois 3 buts à 1, grâce au Marseillais Marc Berdol et aux Stéphanois Christian Lopez et Dominique Rocheteau. Les autres joueurs de l'AS Saint-Etienne, Battenet et Jean Vion, seront quant à eux passeurs décisifs, preuve que la couleur verte leur colle bel et bien à la peau. Allez, on se donne rendez-vous demain pour d'autres histoires d'un jour avec Mémoire Sport.

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1: Et notre édition locale avec ses tensions au maître laitier du Cotentin. Plusieurs salariés et ex-salariés ont saisi les prud'hommes de Cherbourg pour harcèlement moral et discrimination. Le syndicat CFDT évoque 6 dossiers déjà constitués, tous concernant des femmes, et dénonce un climat social alarmant. Face à ces accusations, la direction de la coopérative de 1100 salariés se dit profondément choquée et conteste fermement les allégations ne reflétant pas ses valeurs. Une habitation détruite par un incendie à Tourneville-sur-Mer, près de Granville. Les faits se sont déroulés dans la nuit de mercredi à jeudi dernier. Le feu s'est déclaré vers 3h du matin dans cette maison de 120 mètres carrés. Heureusement, un homme de 80 ans a pu être évacué à temps avant l'arrivée des secours. Légèrement blessé, il a été transporté à l'hôpital de Coutances. Le ras-le-bol à Tolva après l'installation illégale de gens du voyage sur un terrain de la commune. Mardi dernier, 7 caravanes ont ainsi pris leur quartier sur le stade municipal. Bien que la gendarmerie soit intervenue pour relever les identités, aucune évacuation immédiate n'est possible. Les occupants ont annoncé leur départ pour dimanche prochain. Handball et le calendrier de Pro League pour la saison 2025-2027 est désormais connu. La JS Cherbourg débutera son championnat à l'extérieur contre Valence entre le 4 et le 6 septembre. Le premier match à domicile aura lieu la semaine suivante face à Draguignan. La billetterie ouvre ce vendredi à 16h pour le lancement de la campagne d'abonnement. Et puis en voile, le skipper cherbourgeois Alexis Loison a mis à l'eau son tout nouveau bateau à Port-Médoc en Gironde, un classe 40 qui s'apprête désormais à rejoindre la Normandie. Les amateurs de voile pourront le découvrir dès le dimanche 12 juillet à Cherbourg pour le départ de la Dream Cup avant le grand objectif du marin, la route du Rhum, le 1er novembre 2026.
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0: accorder valeur sûre. On enchaîne Inexcess et téléphone pour arriver à 8h40. Nous sommes le vendredi 3 juillet. Une pensée à ceux qui fêtent en ce jour leur anniversaire. C'est par exemple le cas de Sébastien Vettel, de Divine Sagnier, Tom Cruise, Elie Chouraki, Roland McDan, Michel Polnareff ou encore Eddie Mitchell. Et puis on célèbre également Vince Clark. Et il a 66 ans aujourd'hui, Vince Clark, membre du groupe RHR depuis 85. Il fut aussi l'un des fondateurs de Depeche Mode, pour lequel il composa l'intégralité du premier album. C'est donc à lui que l'on doit ce Just Can't Get Enough, et c'est ce qu'on trouvera dans un instant.
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3: Bonjour à tous. À la une de l'actualité, au moins 2025 décès supplémentaires en France causés par la canicule ces derniers jours. Selon un premier bilan communiqué par la ministre de la Santé, Stéphanie Rist, ce matin, une hausse de 91% des décès à domicile. Le bilan définitif sera établi après l'été. Bonne nouvelle, après l'épisode de canicule, aucun département ne sera normalement placé en vigilance rouge ce week-end. Annonce du premier ministre, il évoque quand même un retour de la chaleur et appelle à la prudence. Écoutez Sébastien Lecornu.
4: La chaleur va repartir ce week-end à la hausse, mais heureusement du dernier bulletin qui vient d'être confirmé sur la moitié du pays et pas du tout dans les extrêmes chaleurs telles qu'on a pu le connaître la semaine dernière, puisque aucun département devrait être classifié en rouge pour ce week-end. Enfin, il va nous falloir nous rester évidemment être très prudent, puisque on voit bien les prévisions et les différents modèles laissent à voir tout de même une chaleur qui peut repartir dans le milieu de la semaine prochaine.
3: Voilà, prudence donc notamment dans le sud. Plus de 2000 pompiers sont mobilisés justement dans le sud de la France pour faire face à une trentaine d'incendies. Celui entre Sainte-Marie-de-la-Mer et Canet-en-Roussillon est désormais fixé dans les Pyrénées-Orientales. Près de 1700 campeurs ont été évacués et 280 bungalows ont été détruits. 6 personnes, dont un enfant et 2 pompiers, sont légèrement blessés. Un point d'accueil a été ouvert pour les sinistrés. Une réunion est prévue demain pour accompagner les entreprises touchées. Et le ministre de l'Intérieur, Laurent Nunez, doit se déplacer dans l'Aude aujourd'hui, où un feu a parcouru près de 950 hectares. 3 nouvelles plaintes visent Patrick Bruel, 2 pour viol et 1 pour agression sexuelle sur mineurs ont été déposées auprès des juges d'instruction de Nanterre. L'artiste est déjà mis en examen dans 4 autres dossiers. Il conteste l'ensemble des accusations. Le succès de la fête du cinéma, elle a attiré 3 700 000 spectateurs en 4 jours. C'est son deuxième meilleur résultat en 10 ans. Les films les plus visionnés sont Toy Story 5, Des Mignons et des Monstres, mais aussi les 2 films de la saga de Gaulle. Le prix de la séance était fixé à 5 euros. Et on termine par du sport et du football. L'Espagne s'est qualifiée pour les 8e de finale de la Coupe du Monde hier soir en battant l'Autriche sur le score de 3-0. L'Espagne qui jouera le Portugal au prochain tour. Le Portugal qui a éliminé la Croatie 2-1 avec un but de Cristiano Ronaldo notamment. Et la suite des 16e de finale, c'est ce soir avec Australie-Égypte à 20h, Argentine-Cap-Vert à minuit. Et puis dans la nuit prochaine, Colombie-Ghana à 3h30. À passer une très belle fin de semaine.
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2: Et c'est du beau temps sur la Manche pour ce vendredi. Quelques petits nuages ce matin, mais dans l'ensemble, c'est le soleil qui domine tout au long de cette journée. Si on associe ce vent qui vire au nord-est, il est généralement faible et des températures de 23 à 27 degrés. Ça, c'est pour les maximales. Actuellement, on a 18 degrés sur Saint-Lô et Cherbourg, 17 à Avranches, 18 à Quétou, 18 à

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1: Et les infos dans la Manche avec une habitation détruite par un incendie à Tourneville-sur-Mer près de Granville. Les faits se sont déroulés dans la nuit de mercredi à jeudi. Heureusement, un homme de 80 ans a pu être évacué à temps avant l'arrivée des secours. Légèrement blessé, il a été transporté à l'hôpital de Coutances. Le sinistre a mobilisé 30 sapeurs-pompiers. Un appel urgent au don de plasma à Cherbourg-en-Cotentin. Face à la pénurie mondiale d'immunoglobuline, des médicaments essentiels pour les déficits immunitaires, l'établissement français du sang doit mobiliser massivement. Unique site de collecte dans la Manche, la maison du don de Cherbourg vise 5200 dons pour l'année 2026. Le don qui se fait exclusivement sur rendez-vous pour les personnes en bonne santé âgées de 18 à 65 ans. Un nouveau préfet maritime pour la Manche et la mer du Nord, le vice-amiral Emmanuel Slard, a été nommé mercredi dernier en Conseil des ministres. Il prendra ses fonctions le 1er août, succédant à Benoît de Guibert. Cet ingénieur diplômé des arts et métiers sort d'un poste hautement stratégique à l'état-major de la marine. Le ras-le-bol à Tolva après l'installation illégale de gens du voyage sur un terrain de la commune. Mardi dernier, 7 caravanes ont ainsi pris leur quartier sur le stade municipal. Le maire Stéphane Barbet s'est dit choqué par la méthode, le cadenas de la barrière ayant été coupé pour pénétrer sur les lieux. Les occupants ont annoncé leur départ pour dimanche prochain. Et puis handball, le calendrier de Pro League pour la saison 2026-2027 est désormais connu. L'AGS Cherbourg débutera son championnat à l'extérieur contre Valence entre le 4 et le 6 septembre. Le premier match à domicile aura lieu la semaine suivante face à Draguignan. La billetterie ouvre ce vendredi à 16h pour le lancement de la campagne d'abonnement.
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2: Bonjour à tous. Plus que quelques heures avant la dernière sonnerie de l'année, ce sera les vacances scolaires partout en France ce soir avec bien sûr les premiers départs en vacances. Et Bison Futé hisse le drapeau rouge aujourd'hui et demain dans le sens des départs, Julie Pierret.
3: Oui, et ce sera chargé principalement en région parisienne et dans un large quart nord-est. La circulation sera chargée en Alsace par exemple, en direction du sud et des frontières. Bison Futé annonce du orange partout ailleurs. Ce sera compliqué de rouler dans la vallée du Rhône. Hein, c'est clairement un point noir de ce week-end. C'est sur la 7 que ça devrait le plus coincer. Même scénario dans la région PACA. Attendez-vous à de gros ralentissements sur la 8 et sur la 9 en direction de la Méditerranée. Évitez de sortir des grandes villes entre midi et 20h. Autre secteur sous surveillance, la Camargue, le golfe du Lion et toute la côte atlantique. Les routes menant aux stations balnéaires du littoral seront très fréquentées. Ce sera demain après-midi que ce sera le plus chargé dans ces secteurs.
2: Merci Julie. Si vous prenez la route, mieux vaut partir très tôt le matin ou attendre la soirée pour éviter les plus gros bouchons. Des vacances qui pourraient démarrer avec une première baignade, mais prudence, plus de 400 personnes sont mortes de noyade l'été dernier et ça a déjà commencé, plus de 90 depuis le 19 juin et la première canicule. Canicule qui a causé au moins 2025 décès supplémentaires, chiffre annoncé par la ministre de la Santé ce matin. Les décès à domicile ont notamment augmenté de 91% lors du pic de chaleur fin juin. Un nouvel épisode est attendu dans les prochains jours. Ces fortes chaleurs ont rendu les sols particulièrement secs, ce qui complique le travail des pompiers dans le sud de la France. 6 départements des Pyrénées-Orientales aux Bouches-du-Rhône sont en vigilance rouge pour risque très élevé. Plus de 2000 pompiers sont d'ailleurs toujours mobilisés pour éteindre la trentaine d'incendies. Celui entre Sainte-Marie-la-Mer et Canet-en-Roussillon est désormais fixé dans les Pyrénées-Orientales. Près de 1700 campeurs ont été évacués et 280 bungalows détruits. 6 personnes, dont un enfant et 2 pompiers, sont légèrement blessés. Le ministre de l'Intérieur, Laurent Nunez, lui, est dans l'Aude aujourd'hui où un feu a parcouru près de 950 hectares. La rencontre entre le Premier ministre Sébastien Lecornu et la mère de Rosa, victime présumée de Jérôme Barella, annulée au dernier moment. Son avocat dénonce une décision sans explication. La rencontre devait permettre d'évoquer les dysfonctionnements de la justice révélés par un rapport officiel après l'affaire Liana. Et puis en tennis, troisième tour de Wimbledon. Aujourd'hui, un gros morceau pour Arthur Hinderknecht. Le Français affronte Novak Djokovic cet après-midi. Voilà pour l'actu. Bonne journée à tous.
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5: Et belle journée de vendredi ensoleillée sur la Manche. Un soleil qui s'impose rapidement sur l'ensemble du département. On a un vent assez faible avec environ secteur nord-est. Et pour des températures au meilleur de l'après-midi, de 20 degrés annoncés sur le cap de la Hague, 23 sur les Pieux et Grandville, 24 à 40 ans, 25 pour Cherbourg et Saint-Lô, jusqu'à 27 degrés pour la baie du Mont-Saint-Michel. Le beau temps qui va se maintenir tout au long du week-end. Samedi, grand soleil du matin au soir pour des températures entre 20 et 26 degrés en après-midi. Dimanche, toujours lumineux, dans un ciel quasiment tout bleu et surtout une chaleur qui commence à...

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1: Et notre édition locale avec ses tensions au maître laitier du Cotentin. Plusieurs salariés et ex-salariés ont saisi les prud'hommes de Cherbourg pour harcèlement moral et discrimination. Le syndicat CFDT évoque 6 dossiers déjà constitués, tous concernant des femmes, et dénonce un climat social alarmant. Face à ces accusations, la direction de la coopérative de 1100 salariés se dit profondément choquée et conteste fermement les allégations ne reflétant pas ses valeurs. Une habitation détruite par un incendie à Tourneville-sur-Mer, près de Granville. Les faits se sont déroulés dans la nuit de mercredi à jeudi dernier. Le feu s'est déclaré vers 3h du matin dans cette maison de 120 mètres carrés. Heureusement, un homme de 80 ans a pu être évacué à temps avant l'arrivée des secours. Légèrement blessé, il a été transporté à l'hôpital de Coutances. Le ras-le-bol à Tulva après l'installation illégale de gens du voyage sur un terrain de la commune. Mardi dernier, 7 caravanes ont ainsi pris leur quartier sur le stade municipal. Bien que la gendarmerie soit intervenue pour relever les identités, aucune évacuation immédiate n'est possible. Les occupants ont annoncé leur départ pour dimanche prochain. Handball et le calendrier de Pro League pour la saison 2025-2027 est désormais connu. La JS Cherbourg débutera son championnat à l'extérieur contre Valence entre le 4 et le 6 septembre. Le premier match à domicile aura lieu la semaine suivante face à Draguignan. La billetterie ouvre ce vendredi à 16h pour le lancement de la campagne d'abonnement. Et puis en voile, le skipper cherbourgeois Alexis Loison a mis à l'eau son tout nouveau bateau à Port-Médoc en Gironde, un classe 40 qui s'apprête désormais à rejoindre la Normandie. Les amateurs de voile pourront le découvrir dès le dimanche 12 juillet à Cherbourg pour le départ de la Dream Cup avant le grand objectif du marin, la route du Rhum, le 1er novembre 2026.
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2: Et les infos présentées par Kylian Tanguy.
3: Bonjour à tous. Plus que quelques heures avant la dernière sonnerie de l'année, ce sera les vacances scolaires partout en France ce soir avec bien sûr les premiers départs en vacances. Et Bison Futé hisse le drapeau rouge aujourd'hui et demain dans le sens des départs, Julie Pierret.
4: Oui, et ce sera chargé principalement en région parisienne et dans un large quart nord-est. La circulation sera chargée en Alsace par exemple, en direction du sud et des frontières. Bison Futé annonce du orange partout ailleurs. Ce sera compliqué de rouler dans la vallée du Rhône. C'est clairement un point noir de ce week-end. C'est sur la 7 que ça devrait le plus coincer. Même scénario dans la région PACA. Attendez-vous à de gros ralentissements sur la 8 et sur la 9 en direction de la Méditerranée. Évitez de sortir des grandes villes entre midi et 20h. Autre secteur sous surveillance, la Camargue, le golfe du Lion et toute la côte atlantique. Les routes menant aux stations balnéaires du littoral seront très fréquentées. Ce sera demain après-midi que ce sera le plus chargé dans ces secteurs.
3: Merci Julie. Si vous prenez la route, mieux vaut partir très tôt le matin ou attendre la soirée pour éviter les plus gros bouchons. Des vacances qui pourraient démarrer avec une première baignade, mais prudence, plus de 400 personnes sont mortes de noyade l'été dernier et ça a déjà commencé, plus de 90 depuis le 19 juin et la première canicule. Canicule qui a causé au moins 2025 décès supplémentaires. Chiffre annoncé par la ministre de la Santé ce matin. Les décès à domicile ont notamment augmenté de 91% lors du pic de chaleur fin juin. Un nouvel épisode est attendu dans les prochains jours. Ces fortes chaleurs ont rendu les sols particulièrement secs, ce qui complique le travail des pompiers dans le sud de la France. 6 départements des Pyrénées-Orientales aux Bouches-du-Rhône sont en vigilance rouge pour risque très élevé. Plus de 2000 pompiers sont d'ailleurs toujours mobilisés pour éteindre la trentaine d'incendies. Celui entre Sainte-Marie-la-Mer et Canet-en-Roussillon est désormais fixé dans les Pyrénées-Orientales. Près de 1700 campeurs ont été évacués et 280 bungalows détruits. 6 personnes, dont un enfant et 2 pompiers, sont légèrement blessés. Le ministre de l'Intérieur, Laurent Nunez, lui, est dans l'Aude aujourd'hui où un feu a parcouru près de 950 hectares. La rencontre entre le Premier ministre Sébastien Lecornu et la mère de Rosa, victime présumée de Jérôme Barella, annulée au dernier moment. Son avocat dénonce une décision sans explication. La rencontre devait permettre d'évoquer les dysfonctionnements de la justice révélés par un rapport officiel après l'affaire Liana. Et puis en tennis, troisième tour de Wimbledon. Aujourd'hui, un gros morceau pour Arthur Hinderknecht. Le Français affronte Novak Djokovic cet après-midi. Voilà pour l'actu. Bonne journée à tous.
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2: Et une belle journée de vendredi, ensoleillée sur la Manche. Un soleil donc qui s'impose rapidement sur l'ensemble du département, sous un vent assez faible, vire en secteur nord-est, et des températures au meilleur de l'après-midi de 20 degrés, annoncées au Cap de la Hague. 23 sur Grandville et sur les Pieux, 24 à 40 ans, 25 pour Cherbourg et Saint-Lô, jusqu'à 27 degrés en baie du Mont-Saint-Michel. Le beau temps qui devrait se maintenir tout au long du week-end. Samedi, ce sera un grand soleil du matin au soir, pour des températures entre 20 et 26 degrés en après-midi. Dimanche, toujours bien lumineux, dans un ciel quasiment tout bleu et des températures qui commencent à monter, des maximales entre 25 et 29 degrés.
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2: Et très bonne matinée, je vous accompagne de nouveau pour les 2 heures à venir. Au programme du prochain quart d'heure, il y aura notre chronique sur les grandes histoires policières et puis du rock, bien évidemment, sur Ag FM avec Dépêche Mode dans live. Et on se lance tout de suite sur l'antisocial de Trust.

0: du live sur IFM. Enjoy the silence again. Et c'est Dépêche Mode. C'est bientôt 11h15 en ce vendredi. C'est donc le jour pour retrouver notre série consacrée aux grandes affaires policières. Et cette semaine, place à la suite de notre focus sur l'affaire Jean-Claude Roman.
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2: Les études achevées, Roman s'invente des relations haut placées, se dit chercheur pour l'OMS en cardiologie, s'invente une carrière imaginaire. Ancien interne des hôpitaux de Paris, maître de conférences à la faculté de médecine de Dijon, ancien chef de clinique à Genève. Il se fait faire un tampon au nom du docteur Jean-Claude Roman. S'abonne aux revues médicales spécialisées. Dans son entourage, on ne se doute de rien. Si le docteur ne soignait personne, c'est qu'il était chercheur. Roman ne déclarait aucun revenu au fisc. Normal, il était fonctionnaire international. Sa femme, Florence, fait quelques remplacements à la pharmacie du village, mais s'occupe surtout de leurs enfants, Caroline et Antoine. Jean-Claude les dépose tous les matins à l'école. Quand il n'est pas dans son bureau de l'OMS, il prétend donner des cours à l'université et participe régulièrement à des conférences. En réalité, il a juste un badge « visiteur » de l'OMS. Il passe ses journées dans des bibliothèques, lit beaucoup d'ouvrages scientifiques et acquiert une solide connaissance médicale. Tous les jeudis, le docteur Roman est censé donner ses cours en Bourgogne. Il en profite pour déjeuner avec ses parents qui sont sur le trajet. Puis, il s'en va errer dans la forêt aux alentours. Il passe des heures dans sa voiture, stationnée sur un parking de supermarché ou sur une aire d'autoroute. Sa vie n'est qu'imposture et mensonge. Quand il part en mission à l'étranger, il reste, en réalité, cloîtré dans une chambre d'hôtel à l'aéroport de Genève. Il y étudie les guides touristiques des régions qu'il a soi-disant visitées. Les souvenirs qu'il rapporte à ses enfants sont achetés à la boutique de l'aéroport. Sa femme ne peut le joindre qu'en lui laissant des messages sur son alphapage. Pour l'argent, Roman use de même méthode, le mensonge. Il bénéficie d'une procuration sur le compte de ses parents qu'il finira par vider. Il leur volera près de 450 000 euros. Il prétexte de sa position de médecin en Suisse pour jouer les intermédiaires bancaires auprès de sa famille. Son beau-père, Pierre Crollet, lui confie toute sa prime de retraite, 60 000 euros. En septembre 1988, le père de Florence demande à récupérer une partie de sa prime de retraite. Quelques semaines plus tard, quelle coïncidence, le 23 octobre, Pierre Crollet meurt des suites d'une chute dans l'escalier de sa maison. Il n'y avait qu'un seul témoin, Jean-Claude Roman. L'intéressé s'est toujours défendu, lors de son procès ou durant les interrogatoires, d'avoir tué son beau-père. Il dira « Si je l'avais tué, je le dirais. On n'en est plus à un mort près ».

Roman va jusqu'à vendre de faux médicaments à un oncle de sa femme, malade. Il lui extorque 10 000 euros. L'oncle meurt quelque temps après. En 1988, après le décès de son beau-père, Jean-Claude s'occupe de la vente de la maison familiale de sa femme et récupère près de 100 000 euros. L'instruction, menée par le juge chargé de l'enquête, a démontré que la famille Roman a dépensé plus de 9 000 euros par mois durant plusieurs années. Sur la feuille d'impôt du couple ne figure que le salaire de madame. À l'OMS, les fonctionnaires internationaux comme lui sont censés être directement prélevés à la source. Jean-Claude Roman finit par être acculé. Lors de l'enquête, les policiers ne trouveront qu'un seul compte bancaire, avec 500 francs suisses dessus. Pour le psychiatre, Jean-Claude Roman, prisonnier de l'image qu'il pense qu'il doit donner de lui, s'est enfermé dans un narcissisme criminel. Jean-Claude Roman a notamment dit cette phrase essentielle. « J'ai tué tout ce que j'aime, mais je suis enfin moi. » Le 2 juillet 1996, Jean-Claude Roman est condamné à la réclusion criminelle à perpétuité. En prison, ses codétenus lui demandèrent souvent des conseils médicaux. Il leur répondait toujours avec sérieux, comme un médecin modèle. Roman a obtenu en prison un vrai diplôme d'ingénieur informaticien. Prisonnier modèle, selon l'administration pénitentiaire, Jean-Claude Roman a demandé sa remise en liberté en septembre 2018, 25 ans après sa condamnation. Sa première demande a été rejetée, le 8 février 2019. Mais le 25 avril, la cour d'appel de Bourges a accordé à Roman la liberté conditionnelle. Un peu plus de 2 mois plus tard, le 28 juin, il est finalement sorti de prison à l'âge de 65 ans. Jean-Claude Roman est maintenant un homme libre.

Henri-Désiré Landru, né en 1869 à Paris, est un célèbre tueur en série et criminel français. Il fut surnommé le Barbe Bleue de Gambet. Il a été reconnu coupable de 11 meurtres et guillotiné à Versailles le 25 février 1922. Voici le récit de ses meurtres et de sa traque. Landru était un homme de petite taille, plus petit que la moyenne, au crâne chauve et à l'épaisse barbe brune. Ses sourcils épais et touffus étaient arqués au-dessus de ses yeux sombres, lui donnant l'apparence d'être toujours étonné ou surpris. À en juger par son apparence physique, Henri Landru n'était pas le type d'homme que l'on soupçonne de pouvoir séduire plus de 300 femmes. Mais il y avait quelque chose de spécial chez ce petit bourgeois, marchand de meubles d'occasion et mécanicien à 16 heures, que les femmes vulnérables trouvaient irrésistibles. Et pour 10 d'entre elles, la volonté de croire aux mensonges que Landru leur racontait allait leur coûter plus que leur maigre fortune. Elles payèrent de leur vie d'être tombées sous le charme de ce barbe bleue du XXe siècle. Henri-Désiré Landru, issu d'une famille modeste, est né en 1869, au 41 rue de Puebla, aujourd'hui avenue Simon Bolivar, dans le quartier de Belleville, à Paris. Il est le fils cadet de Julien Landru, 34 ans, chauffeur aux forges Vulcain, qui se suicida au bois de Boulogne le 28 août 1912, et de Flore Henriquel, 34 ans, couturière et blanchisseuse à domicile, décédée en 1910. Le couple avait déjà une fille, Florentine Landru, née en 1854. La famille est établie à Paris, rue du Cloître Notre-Dame, où Landru a passé l'essentiel de son enfance plutôt heureuse, selon les témoignages recueillis à l'époque. Il fréquente l'école des frères de la rue de Bretonvilliers et y fait de bonnes études, remarqué par ses aptitudes en dessin et en mathématiques. Il est enfant de chœur à l'église Saint-Louis-en-Lille, où sa famille s'est installée quelques années plus tôt. Il y officie parfois comme sous-diacre en 1888, si bien que ses parents envisagent de le faire entrer au séminaire. Landru ne parvient pas à réaliser des études supérieures en architecture, mais devient en 1889 commis d'architecte chez les sieurs Bisson à Laume-le-Cœur. En 1889, il ment pour séduire Marie-Catherine Rémy, jeune femme qui habite chez sa mère blanchisseuse rue Saint-Louis-en-Lille, prétendant travailler dans son cabinet d'architecte en tant que technicien. Il l'épouse le 7 octobre 1893, après ses 3 années réglementaires de service militaire, accompli au 87e régiment d'infanterie de Saint-Quentin dans l'Aisne, et au cours duquel il atteint le grade de sergent. Le couple aura 4 enfants. Malgré son statut de diacre et de membre de la chorale de son église, Landru devint un escroc, en plus de ses activités légitimes de marchand de meubles et de garagiste. Ses cibles étaient le plus souvent des veuves d'âge moyen, qu'il rencontrait par le biais de son commerce de meubles. Habitué à suivre les directives de leur mari et confronté à la perspective d'une vie longue, solitaire et pauvre, ces femmes venaient le voir pour vendre une partie de leurs biens mobiliers. Landru les manipulait et les escroquait. En plus de s'emparer de leurs biens, il faisait la cour à ses victimes et les incitait à le laisser gérer et investir leur maigre pension qu'il s'empressait de leur dérober. L'escroquerie fonctionna bien pendant un certain temps, jusqu'en 1900, lorsque Landru apparut pour la première fois devant un tribunal français en tant que criminel. Il fut condamné à 2 ans de prison pour fraude après avoir tenté de retirer des fonds du comptoir d'escompte en utilisant une fausse identité. Après son arrestation, Landru tenta de se suicider en prison. Certains dirent que cette tentative de suicide était feinte. Au cours de la décennie suivante, Landru fit 7 allers-retours en prison, purgeant jusqu'à 3 ans d'une traite. Vers 1908, il mit apparemment au point une escroquerie qui risquait de le faire condamner à mort. Cette année-là, Landru, qui purgeait déjà une peine dans une prison parisienne pour fraude, fut amené à Lille pour y être jugé pour une autre escroquerie. Il avait fait paraître une annonce matrimoniale dans un journal, se présentant comme un veuf aisé cherchant la compagnie d'une veuve dans la même situation. En échange de quelques faux documents, Landru persuada une veuve de 40 ans de se séparer d'une dot de 15 000 francs. Une fois Landru parti avec son argent, Madame Isor se retrouva sans ressources et demanda réparation par le biais des tribunaux. Elle dut se contenter de savoir que Landru allait purger une peine supplémentaire de 3 ans, car au moment où la gendarmerie le rattrapa, la dot avait été entièrement dépensée. Il fut libéré peu avant la Première Guerre mondiale. Son père, Émile Landru, s'était suicidé quelque temps auparavant, probablement très affecté par le parcours criminel de son fils. Landru avait aussi laissé sa famille sans le sou et humilié.
La mère de Landru était morte de chagrin en 1910. Il erra dans la campagne, bien conscient du fait qu'il avait été condamné par contumace, c'est-à-dire en son absence, pour divers autres délits et condamné à la déportation à vie vers la Nouvelle-Calédonie.

tueur unique. Une fois la guerre commencée, Landru, qui était toujours marié à Mademoiselle Rémy, mais en était séparé, commença les escroqueries qui conduisirent à sa chute. On sait peu de choses sur Landru, mais par ses actions, il est possible de développer un profil simple de ce barbe bleue moderne. Ses victimes, tant vivantes que mortes, faisaient partie des membres les plus vulnérables de la société. Landru était donc clairement dénué de conscience. Peu de meurtriers en série sont frappés par le remords ou la culpabilité de leurs actes, sauf pour dire qu'ils sont désolés d'avoir été capturés. Les victimes de ces escroqueries étaient si nombreuses, les estimations contemporaines en dénombrent environ 300, qu'il était clairement d'une avidité extrême. C'était probablement un homme manipulateur, capable de faire tourner la tête des femmes seules. Étant donné que son apparence physique n'était pas celle d'un bel homme, il compensait en étant doux et affable. Son appétit sexuel était, semble-t-il, vorace. Landru était intelligent et baratineur, non seulement avec les femmes, mais aussi avec ses camarades et les autres hommes de sa connaissance. Tout en profitant des femmes, Landru volait également les pensions des soldats récemment démobilisés. Landru n'était pas un simple psychopathe comme les autres tueurs en série. Il avait le sens du bien et du mal, mais n'appliquait pas ses règles à lui-même. Il justifiait avoir escroqué un soldat de sa solde de détachement parce que cet homme avait une maîtresse, alors que lui-même avait une maîtresse et la trompait, elle ainsi que sa femme. Il montra un sentiment de remords pour certaines de ses actions, et non pour ses homicides, exprimant son embarras devant le tribunal du fait que sa femme, Mademoiselle Rémy, qui souffrait depuis longtemps, allait découvrir qu'il la trompait à cause de certains témoignages. Il est difficile de nommer le type de meurtrier qu'est Henri Landru, car il ne correspond pas vraiment à une classification spécifique de crime. Au mieux, il peut être qualifié de meurtrier multiple, plutôt que de tueur en série ou de tueur à la chaîne. Il ne peut pas vraiment être considéré comme un tueur en série, car ceux-ci sont actuellement définis comme des personnes qui tuent 3 victimes ou plus, dans des endroits différents et de manière organisée ou désorganisée, et s'autorisent une période de réflexion entre les meurtres. Le plus souvent, les crimes sont l'aboutissement d'une accumulation de colère ou de désir, et le meurtrier éprouve une sensation de libération après le meurtre. Il a un grand contrôle sur le choix de ses victimes et le moment des crimes, et son identité n'est généralement pas connue avant l'arrestation. Landru répond à certains de ces critères, mais les délais entre les meurtres sont dus à son besoin de se rapprocher de ses victimes afin d'obtenir une récompense financière. Si le sexe ou la colère avaient été à l'origine de son besoin meurtrier, Landru aurait facilement pu tuer ses victimes peu après les avoir connues. Ou mieux encore, sa sélection de victimes aurait été plus aléatoire.

0: Beatles reprend les Beatles en live avec Paul McCartney, ce Back in the USSR. 11h30 sur IFM, 11h31 même, nouvelle pause pour l'info. Et retrouvons Kylian Tanguy.
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2: Bonjour à tous, l'essentiel de l'actualité, plus que quelques heures avant la dernière sonnerie de l'année, ce sera les vacances partout en France. Ce soir avec bien sûr les premiers départs en vacances. Bison futé voit orange dans presque tout le pays. Aujourd'hui dans le sens des départs, c'est même rouge dans le quart nord-est. Dans le sens des retours, c'est orange dans le quart nord-ouest, vert partout ailleurs. Des vacances qui pourraient démarrer avec une première baignade, mais prudence, plus de 400 personnes sont mortes de noyade l'été dernier et ça a déjà commencé. Plus de 90 depuis le 19 juin et la première canicule. Canicule qui a causé au moins 2025 décès supplémentaires, chiffre annoncé par la ministre de la Santé ce matin. Les décès à domicile ont notamment augmenté de 91% lors du pic de chaleur fin juin. Un nouvel épisode est attendu dans les prochains jours. La rencontre entre le Premier ministre Sébastien Lecornu et la mère de Rosa, victime présumée de Jérôme Barella, annulée au dernier moment. Son avocat dénonce une décision sans explication. Et puis en tennis, troisième tour de Wimbledon. Aujourd'hui, le tournoi du Grand Chelem londonien. Il ne reste plus qu'un Français, c'est Arthur Rinderknecht qui aura gros à faire face à Novak Djokovic. C'est à suivre cet après-midi.
0: Et les actualités du territoire avec le ras-le-bol à Tolva après l'installation illégale de gens du voyage sur un terrain de la commune. Mardi dernier, 7 caravanes ont ainsi pris leur quartier sur le stade municipal. Le maire Stéphane Barbé s'est dit choqué par la méthode, le canal de la barrière ayant été coupé pour pénétrer sur les lieux. Les occupants ont annoncé leur départ pour dimanche prochain. Détention au maître laitier du Cotentin. Plusieurs salariés et ex-salariés ont saisi les prud'hommes de Cherbourg pour harcèlement moral et discrimination. Le syndicat CFDT évoque 6 dossiers déjà constitués, tous concernant des femmes, et dénonce un climat social alarmant. Face à ces accusations, la direction de la coopérative de 1100 salariés se dit profondément choquée et conteste fermement des allégations ne reflétant pas ses valeurs. Une habitation détruite par un incendie à Tourneville-sur-Mer, près de Granville. Les faits se sont déroulés dans la nuit de mercredi à jeudi. Et le feu s'est déclaré vers 3h du matin dans cette maison de 120 mètres carrés. Heureusement, un homme de 80 ans a pu être évacué à temps avant l'arrivée des secours. Légèrement blessé, il a été transporté à l'hôpital de Coutances. Justice à un ancien animateur périscolaire de 45 ans condamné par le tribunal de Coutances, licencié dans le Val d'Oise après des comportements inappropriés envers des enfants. Il s'était réfugié chez ses parents à 40 ans. Une perquisition y a permis la saisie de plus de 6000 images pédopornographiques sur ses ordinateurs. Le prévenu a écopé de 3 ans de suivi socio-judiciaire avec injonction de soins et de 10 ans d'interdiction d'exercer avec des mineurs. Et puis le lancement de la surveillance estivale sur la plage d'Urville-Nagueville. Comme chaque année, la commune de La Hague s'associe à la SNSM. La baignade sera ainsi surveillée quotidiennement à compter de demain, samedi 4 juillet, jusqu'au lundi 31 août, de 11h à 19h. Pour profiter de la mer en toute sécurité, pensez à nager accompagné, à surveiller vos enfants et à rester dans la zone balisée.
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0: avec Niagara et les Fiction Plane juste avant, et puis un peu d'histoire du rock puisque ça s'est passé un 4 juillet. Le 4 juillet 1976, les Clash qui donnent leur premier concert au Black Swan de Sheffield. Ce jour-là, ils assurent la première partie des Sex Pistols, une prestation qui aura été pour le moins aventureuse, avec peu de répétitions et des critiques de la presse hostile. Ça ne les empêchera pas par la suite de marquer l'histoire du rock et du punk en seulement 10 ans de carrière. Les Clash avec ce Magnificent Seven, ça arrive dans un instant.
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2: Pour l'info, retrouvons Alex Gauthier.
3: Bonjour à tous. À la une de l'actualité, les pompiers à pied d'œuvre dans le sud de la France pour lutter contre les incendies. Le feu le plus important entre l'Aude et l'Hérault est désormais fixé après avoir parcouru 950 hectares. Les flammes sont également fixées ou maîtrisées à Sainte-Marie-la-Mer, à Canet-en-Roussillon, à Lançon-Provence et Rognac. Des milliers de personnes ont été évacuées. Dans la Drôme, un incendie a détruit une soixantaine d'hectares dans un secteur difficile d'accès. 6 départements du pourtour méditerranéen sont toujours placés en danger très élevé pour les feux de forêt. Le ministre de l'Intérieur, Laurent Nunez, est attendu dans l'Aude cet après-midi. Plus que quelques heures avant la dernière sonnerie de l'année, ça sera les vacances sur l'ensemble de la France ce soir, avec bien sûr les premiers départs en vacances. Bison futé voit orange dans le sens des départs et rouge en Alsace. Du monde est attendu sur la 7 et la 8 notamment. Une enquête a été ouverte à Paris après un accident de la circulation impliquant la voiture de fonction de l'ancien Premier ministre Jean-Pierre Raffarin. Les faits se sont produits à la mi-juin entre son chauffeur et un conducteur de scooter. La rencontre entre le Premier ministre Sébastien Lecornu et la mère de Rosa, victime présumée de Jérôme Barella, annulée au dernier moment. Son avocat dénonce une décision sans explication. La rencontre devait permettre d'évoquer les dysfonctionnements de la justice révélés par un rapport officiel après l'affaire Liana. L'Assemblée nationale et maintenant le Sénat. Il a adopté à son tour le projet de loi d'urgence agricole, mais dans une version largement remaniée. L'idée, c'est de répondre à la colère des agriculteurs, Julie Pierret.
4: Oui, et aussi alléger certaines contraintes qui pèsent sur leur activité. Les sénateurs majoritairement à droite sont allés plus loin que les députés. Ils ont assoupli plusieurs règles environnementales et réintroduit, sous certaines conditions, la possibilité d'utiliser certains pesticides aujourd'hui interdits. Des mesures saluées par la FNSEA qui voit des avancées concrètes pour les exploitants. Mais ces dispositions inquiètent les associations environnementales, la Confédération paysanne et une partie de la majorité présidentielle. Elles dénoncent un recul des protections environnementales et sanitaires. Les deux chambres doivent maintenant s'accorder sur une version commune. Une commission mixte paritaire réunissant députés et sénateurs est annoncée pour le 16 juillet.
3: Merci Julie. Et si un compromis est trouvé, le gouvernement espère une adoption définitive de la loi avant la fin du mois. Et on termine par du sport, du tennis, avec le début du troisième tour cet après-midi à Wimbledon, le grand chelem londonien. Arthur Hinderknecht est le dernier représentant tricolore et il aura fort à faire face à Novak Djokovic. Voilà pour l'essentiel de l'actualité en ce vendredi. Passez une très belle fin de semaine.
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2: Un vendredi au soleil sur l'ensemble de la Manche. Il s'impose rapidement sur tout le département et jusqu'au soir. Le vent est assez faible aujourd'hui. Il est de secteur nord-est avec des températures meilleures de l'après-midi. De 20 degrés annoncés au Cap de la Hague, 23 sur les Pieux et Grandville, 24 à 40 en 25 pour Cherbourg et Saint-Lô et jusqu'à 27 degrés annoncés en baie du Mont-Saint-Michel. Ce beau temps qui va se maintenir tout au long du week-end. Demain samedi, ce sera grand soleil du matin au soir avec des températures entre 20 et 26 degrés. Dimanche, toujours lumineux. Ciel quasiment tout bleu et une chaleur qui augmente aussi jusqu'à 25 à 29 degrés attendus.
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0: Start Me Up des Rolling Stones pour un extrait de l'album Live Flashpoint enregistré lors du Steel Wheels Tour à la fin des années 80, début 90. Et on arrive à bientôt 12h15 sur IDFM. Et la suite de ce vendredi, ce sera avec Scorpion, encore Radiohead. Mais avant, on vous donne quelques idées de sortie pour le week-end.
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0: À commencer par le marché estival d'Urville-Neckville qui vous accueille tout l'été jusqu'au 28 août. Retrouvez chaque vendredi de 17h à 20h donc le marché estival organisé par l'association Nature et Caractère sur la place de l'ancien village normand avec une vingtaine d'exposants qui vous y attendent avec des produits locaux et de saison, fruits et légumes, huîtres, crustacés, pain cuit, volaille, fromage, vin du terroir et bien d'autres spécialités. Prochain rendez-vous donc ce vendredi 3 juillet. Musique avec la 9e édition du festival Débrouillard à Elville demain samedi 4 juillet. Une édition gratuite et ouverte à tous. La soirée qui débutera à partir de 19h. Trois groupes vont se succéder sur scène, Glasgow, Doxa et Broken Frog. Le public pourra également profiter d'un espace de restauration et d'une buvette sur place. Les concerts se déroulent sous tente. Toutes les informations disponibles sur les réseaux sociaux du festival Débrouillard. Et puis également demain, la première édition de l'embuscade par le Wild Trail Flamanville à Flamanville, donc le samedi 4 juillet. L'épreuve principale est une course d'endurance de 8 heures en solo ou en relais de 2, 3 ou 4 coureurs avec un départ donné à 9 heures. Et puis tout au long de la journée, il y aura aussi plusieurs courses proposées aux enfants, aux ados, ainsi qu'une course populaire de 7 km à 18h. Les amateurs de marche pourront aussi participer à deux randonnées de 8 et 15 km à travers la commune, un village partenaire des animations, de la restauration et un concert en soirée viendront compléter cette journée sportive ouverte à tous. Toutes les informations pour les inscriptions auprès du Wild Trail.

0: poète écorché avec TFN. Le chanteur d'ailleurs qui partira en tournée d'adieu à partir d'octobre prochain. Il passera notamment par le Zénith de Caen en avril 2027 et sur IFM. Prochainement, on vous offrira des places pour ce concert exceptionnel de Hubert Félix TFN. Mais pour l'heure, il est midi et demi. Il est donc temps de retrouver l'info et c'est présenté par Alex Gauthier.
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2: Bonjour à tous. À la une de l'actualité, les pompiers à pied d'œuvre dans le sud de la France pour lutter contre les incendies. Le feu le plus important entre l'Aude et l'Hérault est désormais fixé après avoir parcouru 950 hectares. Les flammes sont également fixées ou maîtrisées à Sainte-Marie-la-Mer, à Canet-en-Roussillon, à Lançon-Provence et Rognac. Des milliers de personnes ont été évacuées. Dans la Drôme, un incendie a détruit une soixantaine d'hectares dans un secteur difficile d'accès. 6 départements du pourtour méditerranéen sont toujours placés en danger très élevé pour les feux de forêt. Le ministre de l'Intérieur, Laurent Nunez, est attendu dans l'Aude cet après-midi. Plus que quelques heures avant la dernière sonnerie de l'année, ça sera les vacances sur l'ensemble de la France ce soir, avec bien sûr les premiers départs en vacances. Bison futé voit orange dans le sens des départs et rouge en Alsace. Du monde est attendu sur la 7 et la 8 notamment. Une enquête a été ouverte à Paris après un accident de la circulation impliquant la voiture de fonction de l'ancien Premier ministre Jean-Pierre Raffarin. Les faits se sont produits à la mi-juin entre son chauffeur et un conducteur de scooter. Et le succès de la fête du cinéma, elle a attiré 3 700 000 spectateurs en 4 jours. C'est son deuxième meilleur résultat en 10 ans. Le prix de la séance était fixé à 5 euros.
0: Et les actualités du territoire avec le ras-le-bol à Tolva après l'installation illégale de gens du voyage sur un terrain de la commune. Mardi dernier, 7 caravanes ont ainsi pris leur quartier sur le stade municipal. Le maire Stéphane Barbé s'est dit choqué par la méthode, le canal de la barrière ayant été coupé pour pénétrer sur les lieux. Les occupants ont annoncé leur départ pour dimanche prochain. Détention au maître laitier du Cotentin. Plusieurs salariés et ex-salariés ont saisi les prud'hommes de Cherbourg pour harcèlement moral et discrimination. Le syndicat CFDT évoque 6 dossiers déjà constitués, tous concernant des femmes, et dénonce un climat social alarmant. Face à ces accusations, la direction de la coopérative de 1100 salariés se dit profondément choquée et conteste fermement des allégations ne reflétant pas ses valeurs. Une habitation détruite par un incendie à Tourneville-sur-Mer, près de Granville. Les faits se sont déroulés dans la nuit de mercredi à jeudi. Et le feu s'est déclaré vers 3h du matin dans cette maison de 120 mètres carrés. Heureusement, un homme de 80 ans a pu être évacué à temps avant l'arrivée des secours. Légèrement blessé, il a été transporté à l'hôpital de Coutances. Justice à un ancien animateur périscolaire de 45 ans condamné par le tribunal de Coutances, licencié dans le Val d'Oise après des comportements inappropriés envers des enfants. Il s'était réfugié chez ses parents à 40 ans. Une perquisition y a permis la saisie de plus de 6000 images pédopornographiques sur ses ordinateurs. Le prévenu a écopé de 3 ans de suivi socio-judiciaire avec injonction de soins et de 10 ans d'interdiction d'exercer avec des mineurs. Et puis le lancement de la surveillance estivale sur la plage d'Urville-Nacqueville. Comme chaque année, la commune de La Hague s'associe à la SNSM. La baignade sera ainsi surveillée quotidiennement à compter de demain, samedi 4 juillet, jusqu'au lundi 31 août, de 11h à 19h. Pour profiter de la mer en toute sécurité, pensez à nager accompagné, à surveiller vos enfants et à rester dans la zone balisée.
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0: Et toujours rock avec Deep Purple et le Greta Van Fleet. Très bon vendredi sur Radio FM. On restera dans le domaine musical dans quelques instants avec le festival Fermont-Ville-en-Seine qui approche à grands pas. C'est le samedi 11 juillet et en tête d'affiche de cette 5e édition, les Fatal Picard. Pour l'occasion, on accueillera Laurent Honnel, le guitariste et membre fondateur. Restez avec nous.
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0: Oui, oui, le Rock You, un classique signé Queen sur IDFM.
1: Et le samedi 11 juillet, le festival Fermentville en scène, pour sa 5e édition, accueillera en tête d'affiche Les Fatales Picard. Et pour nous donner un avant-goût de ce show, nous sommes en ligne avec Laurent Honnel, c'est le guitariste du groupe. Bonjour Laurent et merci d'avoir accepté notre invitation. Donc les Fatales Picard, c'est 25 ans de carrière, hein, des milliers de concerts, je crois que c'est 10 albums studio, vous m'arrêtez hein, si je me trompe. Alors c'est quoi le secret pour garder donc cette énergie, cette même envie de monter sur scène ensemble après toutes ces années?
2: Ça tient à plusieurs choses, mais je dirais que les principales, c'est déjà qu'on a plus le temps passe, plus on a un public nombreux. Et ça vous porte un public qui vient au concert, qui écoute vos morceaux et qui a l'air de trouver que le projet lui plaît. Et puis l'autre truc, c'est assez rare finalement, c'est que nous, ça fait 26 ans qu'on est dans que le groupe s'est constitué. Et plus le temps passe, plus on est proche. Et c'est devenu une vraie famille, que ce soit la partie musicale ou la partie technique. Et c'est une très belle aventure. Et du coup, ça donne très envie de la poursuivre le plus longtemps possible.
1: Alors, on rappelle votre marque de fabrique, c'est du rock sérieux, mais avec des textes qui, eux, ne le sont pas forcément. Est-ce que c'est plus difficile aujourd'hui d'écrire des chansons satiriques qu'à vos débuts? Ou justement, est-ce que l'époque actuelle vous offre au contraire une source d'inspiration infinie?
2: En tout cas, pour nous, c'est pas plus difficile. Peut-être que pour des gens qui commencent maintenant, c'est différent. Mais nous, quand on a commencé avec Les Fatales, nos influences communes, elles n'étaient pas musicales, elles étaient textuelles. Et c'était justement des gens qui avaient l'humour, le second degré, le pas de côté comme ADN. Il y avait Pierre Desproges, il y avait Les Nuls, les Monty Python, il y avait Renaud, Brassens, et puis tout le rock alternatif. Mais c'est vrai que pour nous, ça nous a toujours semblé hyper naturel d'aborder l'écriture d'une chanson par le biais de l'humour et du pas de côté. Donc non, c'est pas plus difficile. L'époque, elle est parfois plus difficile peut-être à lire, ou c'est nous qui avons vieilli, qui sommes plus exigeants. Mais non, on n'a pas spécialement de problème là-dessus.
1: On vous le rappelle peut-être assez souvent, une étape importante de votre parcours,
2: et bien vous allez me parler
1: de l'Eurovision en 2007. Oui. Ouais, je suis désolé. Donc ça va faire bientôt 20 ans. 20 ans. Ouais. Est-ce que les gens vous en parlent encore? Est-ce que vous regardez ce concours avec un œil nostalgique?
2: Alors nostalgique, pas du tout. Mais nous, on n'a aucun problème par rapport à ça. Ça a été un super accélérateur, l'Eurovision. C'est à partir de cet événement qu'on a commencé à remplir des salles. Notre première Olympia, par exemple, à Paris, date d'après l'Eurovision. Ouais, le score n'a pas été à la hauteur, mais nous, comme on était juste heureux de participer à ça, on a pris ça vraiment avec un maximum de plaisir. Puis c'est rare quand on a un artiste français de pouvoir mettre sur son CV à participer à l'Eurovision quand même. Non, c'était une belle aventure.
1: Vous nous en avez un peu parlé, hein. Vous avez cité votre public qui grandit. Est-ce qu'il a justement évolué? Est-ce que vous retrouvez des fans de la première heure? Est-ce que vous retrouvez une génération plus jeune? Est-ce que c'est un mélange de tout ça?
2: C'est un mélange de tout ça et on en est super fiers parce qu'on pourrait être un groupe qui vieillit pour public vieillissant. Et en fait, on est un groupe transgénérationnel. Il y a des jeunes, il y a des moins jeunes, il y a des vieux, il y a des très vieux. Et chacun, il trouve son compte dans Les Fatales Picard. Et je pense que quand on a créé ce groupe, on avait quelque part, même si c'était pas conscient, l'idée que notre vision du monde, elle correspondait au public qu'on a maintenant, hétéroclite, pluriel, diversifié. Donc c'est vraiment chouette de voir ça sur scène.
1: Et vos textes, est-ce qu'ils évoluent aussi en fonction de l'actualité? Vos vieilles chansons, vous les faites évoluer?
2: Pas trop. On s'est posé des fois la question, on hésitait. On a une chanson qui s'appelle La Sécurité. Sécurité de l'emploi, qui parle beaucoup du monde de l'éducation nationale. Et on s'est dit, est-ce qu'on ne ferait pas évoluer nos références? Parce qu'on parle d'Amel Bent, de Booba. Ceci dit, Booba est encore en activité. Ou une autre chanson qui s'appelle Seul et célibataire, où il y avait beaucoup de name-dropping. Et on s'est posé la question et on se dit que finalement non, parce qu'une chanson, c'est aussi c'est un témoignage d'une époque. Si les gens n'ont plus les références, au pire, ça leur passe au-dessus de la tête. Et au mieux, ils iront chercher un peu de qui on parlait, quoi.
1: Alors comme je disais, donc 10 albums à un studio au compteur, mais je crois que c'est vraiment sur scène que les Fatales Picard prennent toutes leurs dimensions. Alors à quoi s'attendre à Fermentville donc le 11 juillet prochain? Est-ce que vous allez revisiter vos classiques, réserver quelques nouveautés?
2: Alors les nouveautés, ça sera pour la rentrée.

0: pas la région qu'on sillonne le plus, mais là, il y a pas peu de temps, on était sur un super festival à Vins, je crois qu'on dit, près de Villedieu-les-Poêles. Mmh. On a joué quelques fois dans le Cotentin. Notre chanteur, son premier concert, ça a été à Avranches, vraiment, quand il est rentré dans les Fatales. Voilà, mais là, cette région-là, on va dire le nord-est du Cotentin, je crois que c'est une des premières fois où on va.
1: Et donc, on rappellera, ce sera à Fermanville le 11 juillet. Alors, c'est quoi la suite pour vous, les Fatales Picard? Donc, vous avez évoqué un prochain album, donc le successeur de Syndrome de Göteborg, hein, si je ne me trompe pas.
0: C'est exactement ça. On va essayer de pondre un 11e album digne de ce nom, un album qui nous plaît et qui plaira, j'espère, aux gens. En tout cas, on va essayer de faire des chansons qui tiennent la route. Ça, c'est un vrai challenge en vieillissant, essayer d'être créatif et de pas perdre un peu l'étincelle. Et puis on a fait un zénith au mois d'avril à Paris. Pourquoi je dis ça? C'est parce que dans le zénith il y avait tout un spectacle avec des vidéos, des animations. Et ce spectacle on va l'importer sur un paquet de dates à partir de 2026-2027. Donc on aura aussi un spectacle qui aura bien évolué aussi de ce côté-là.
1: Encore donc beaucoup d'actu pour les Fatales Picard. En tout cas, merci beaucoup Laurent Aunel d'avoir passé ce moment avec
0: nous. Grand merci Emmanuel, merci beaucoup.
1: Et puis on rappelle le rendez-vous, donc les Fatales Picard seront sur la scène du festival Fermanville en Seine le samedi 11 juillet. Et puis vous serez aussi accompagné par les Crieurs de Toit ou encore le Girls Band Rock Normand et la Gun. Je vous dis au revoir, à bientôt.
0: Oh mon Dieu, super, à bientôt.
1: Et puis sur Radio FM, comme un avant-goût, on se quitte en live, justement, avec

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2: Et on passe à l'info de Théo Mollet.
3: Bonjour à tous, à la une de l'actualité, un bras de fer politique qui se joue à l'Assemblée nationale autour du climat. Les écologistes de Cyrielle Châtelain ont déposé une motion de censure contre le gouvernement de Sébastien Lecornu. En cause, la gestion de la canicule et plus largement la politique climatique de l'exécutif. Le texte sera débattu lundi après-midi, mais son adoption paraît très improbable. Il faudrait 289 voix pour faire tomber le gouvernement.

0: Gouvernement qui renforce les contrôles dans les entreprises. Le ministre du Travail, Jean-Pierre Farandou, annonce plus de 3600 inspections réalisées en un mois pour vérifier le respect des obligations liées à la canicule. Le gouvernement prévoit aussi de s'inspirer de l'Espagne où une mission doit être menée à l'automne pour observer les mesures d'adaptation déjà en place. L'enquête progresse après l'explosion du colis piégé à Monaco. La principale suspecte a été localisée en Allemagne. Elle avait pris la fuite vers l'Italie avec plusieurs complices. La femme de 39 ans est visée par une notice rouge d'Interpol, l'équivalent d'un mandat d'arrêt international. L'explosion a fait 3 blessés, dont une femme, toujours entre la vie et la mort. Une enquête en cours après un accident de la circulation à Paris impliquant la voiture de fonction de l'ancien Premier ministre Jean-Pierre Raffarin. Les faits se sont produits le 11 juin dernier dans le 17e arrondissement. Une moto et un véhicule administratif du ministère des Affaires étrangères avec chauffeur sont entrés en collision. Le motard affirme avoir été percuté par une voiture équipée d'un gyrophare. Un séisme de magnitude 6.2 a secoué l'est de l'Indonésie ce matin. La secousse survenue en mer à plus de 100 km de profondeur a été ressentie dans plusieurs villes de la région des Moluques. Pour l'heure, aucun dégât majeur ni victime n'a été signalé. Les autorités locales précisent qu'il n'y a pas de risque de tsunami à ce stade. On termine par du sport avec d'abord du football. L'Espagne qui s'est qualifiée pour les huitièmes de finale de la Coupe du Monde en battant l'Autriche 3-0. De son côté, l'Espagne jouera contre le Portugal qui a d'ailleurs éliminé la Croatie 2-1 avec un but inscrit par Cristiano Ronaldo. La suite des 16e de finale, c'est donc ce soir. On retrouvera l'Australie contre l'Égypte à partir de 20h, puis l'Argentine contre le Cap-Vert à minuit, et enfin la Colombie contre le Ghana, ça sera à 3h30 la nuit prochaine. Et puis en Formule 1, c'est le Grand Prix de Grande-Bretagne qui commence ce week-end, et ça démarre dès aujourd'hui avec les qualifications de la course sprint. C'est à suivre à partir de 17h30. La course sprint aura lieu demain, juste avant les qualifications du Grand Prix, demain après-midi. Et puis le Grand Prix qui démarra évidemment dimanche. Voilà pour l'essentiel de l'actualité. Bon après-midi à tous.
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4: Un vendredi au soleil sur la Manche, un soleil donc qui s'impose rapidement sur tout le département et pour toute la journée. On a aussi un vent de secteur nord-est, généralement faible, et des températures meilleures de l'après-midi, de 20 degrés annoncés sur la Hague, 23 sur les Pieux et Grandville, 24 à 40 ans, 25 pour Cherbourg et Saint-Lô, et jusqu'à 27 degrés en baie du Mont-Saint-Michel. Un beau temps qui va se maintenir tout au long du week-end samedi. Grand soleil du matin au soir pour des températures entre 20 et 26 degrés en après-midi. Le dimanche, ce sera toujours lumineux dans un ciel tout bleu et une chaleur qui va augmenter aussi jusqu'à 25 à 29 degrés en maximal. Et je vous souhaite une belle journée de vendredi. Profitez bien de votre week-end. Sur AgFM, votre après-midi se passe en musique et on démarre sur un statu quo.

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1: Bonjour à tous. À la une de l'actualité, un bras de fer politique qui se joue à l'Assemblée nationale autour du climat. Les écologistes de Cyrielle Châtelain ont déposé une motion de censure contre le gouvernement de Sébastien Lecornu. En cause, la gestion de la canicule et plus largement la politique climatique de l'exécutif. Le texte sera débattu lundi après-midi, mais son adoption paraît très improbable. Il faudrait 289 voix pour faire tomber le gouvernement. Le gouvernement qui renforce les contrôles dans les entreprises. Le ministre du Travail, Jean-Pierre Farandou, annonce plus de 3600 inspections réalisées en un mois pour vérifier le respect des obligations liées à la canicule. Le gouvernement prévoit aussi de s'inspirer de l'Espagne où une mission doit être menée à l'automne pour observer les mesures d'adaptation déjà en place. L'enquête progresse après l'explosion du colis piégé à Monaco. La principale suspecte a été localisée en Allemagne. Elle avait pris la fuite vers l'Italie avec plusieurs complices. La femme de 39 ans est visée par une notice rouge d'Interpol, l'équivalent d'un mandat d'arrêt international. L'explosion a fait 3 blessés, dont une femme, toujours entre la vie et la mort. Une enquête en cours après un accident de la circulation à Paris impliquant la voiture de fonction de l'ancien Premier ministre Jean-Pierre Raffarin. Les faits se sont produits le 11 juin dernier dans le 17e arrondissement. Une moto et un véhicule administratif du ministère des Affaires étrangères avec chauffeur sont entrés en collision. Le motard affirme avoir été percuté par une voiture équipée d'un gyrophare. Un séisme de magnitude 6.2 a secoué l'est de l'Indonésie ce matin. La secousse survenue en mer à plus de 100 km de profondeur a été ressentie dans plusieurs villes de la région des Moluques. Pour l'heure, aucun dégât majeur ni victime n'a été signalé. Les autorités locales précisent qu'il n'y a pas de risque de tsunami à ce stade. On termine par du sport avec d'abord du football. L'Espagne qui s'est qualifiée pour les huitièmes de finale de la Coupe du Monde en battant l'Autriche 3-0. De son côté, l'Espagne jouera contre le Portugal qui a d'ailleurs éliminé la Croatie 2-1 avec un but inscrit par Cristiano Ronaldo. La suite des 16e de finale, c'est donc ce soir. On retrouvera l'Australie contre les Égypte à partir de 20h, puis l'Argentine contre le Cap-Vert à minuit, et enfin la Colombie contre le Ghana, ça sera à 3h30 la nuit prochaine. Et puis en Formule 1, c'est le Grand Prix de Grande-Bretagne qui commence ce week-end et ça démarre dès aujourd'hui avec les qualifications de la course sprint. C'est à suivre à partir de 17h30. La course sprint aura lieu demain, juste avant les qualifications du Grand Prix, demain après-midi, et puis le Grand Prix qui démarra évidemment dimanche. Voilà pour l'essentiel de l'actualité, bon après-midi à tous.
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1: Bonjour à tous, à la une de l'actualité, les incendies restent sous haute surveillance dans le sud du pays. Dans l'Aude, le plus important feu de la saison a parcouru près de 950 hectares. Le ministre de l'Intérieur, Laurent Nunez, est sur place. Dans la Drôme, une reprise de feu a déjà ravagé une centaine d'hectares. 6 départements, dont les Bouches-du-Rhône et le Vaucluse, restent placés en risque très sévère de feux de forêt. Une suspecte est désormais identifiée après l'explosion d'un colis piégé à Monaco. Il s'agit d'une Ukrainienne de 39 ans installée en Allemagne. Elle est activement recherchée par les enquêteurs.

0: sœur. Selon le parquet, elle se serait déguisée en homme pour déposer l'engin explosif avant de prendre la fuite. La justice privilégie la piste d'une tentative d'assassinat ciblée. Nouveau décès lié aux airbags Takata en France. Un homme de 41 ans est mort en janvier à Annemasse, en Haute-Savoie, après l'explosion de son airbag. Le véhicule, une Citroën C3 datant de 2013, faisait pourtant l'objet d'un rappel. Selon le ministère des Transports, plus d'un million de véhicules équipés d'airbags Takata restent encore à risque en France. Mathieu Pigasse se positionne pour reprendre Fibre Excellence. Son groupe a déposé une offre auprès du tribunal de commerce de Toulouse pour sauver le papetier en difficulté. Il emploie 670 personnes à Saint-Gaudens et à Tarascon. Une audience est prévue lundi. Le judo français pourra compter sur ses deux plus grandes stars aux mondiaux de Bakou en octobre. Teddy Riner fait son retour en équipe de France. Son objectif, décrocher un 12e titre mondial. Clarisse Agbenienou est également sélectionnée. Elle visera une 7e médaille d'or après son retour à la compétition. Enfin, 21 étapes, 3320 km et près de 54 000 mètres de dénivelé positif. C'est parti pour 3 semaines de Tour de France. Il s'élance dès demain de Barcelone avec un grand favori, Tadej Pogacar, Kylian Tanguy.
1: Oui, le Slovène est en quête d'un 5e Tour de France. Tadej Pogacar a remporté les 2 dernières éditions et en cas de nouveau succès, il rejoindrait Anquetil, Merckx, Hino et Indurain qui comptent eux aussi 5 Tours de France à leur compteur. Mais face à lui, Jonas Vingegaard, c'est son plus grand rival ces dernières années, vainqueur de la Grande Boucle à 2 reprises en 2022 et 2023. Autre coureur donné favori, Paul Sexas, à 19 ans, le Lyonnais découvre le Tour de France, mais impressionne depuis le début de la saison. Et puis côté français, on n'oubliera pas non plus Kevin Vauclin, 4e l'an dernier, ou encore Lenny Martinez et Valentin Paré-Peintre. Eux viseront surtout les victoires d'étape et le maillot à poids de meilleurs grimpeurs.
0: Merci Kylian. Première étape prévue donc demain, ce sera un contre-la-montre par équipe dans les rues de Barcelone. Voilà pour l'actualité, bon après-midi à tous.
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1: Bonjour à tous, à la une de l'actualité, les incendies restent sous haute surveillance dans le sud du pays. Dans l'Aude, le plus important feu de la saison a parcouru près de 950 hectares. Le ministre de l'Intérieur, Laurent Nunez, est sur place. Dans la Drôme, une reprise de feu a déjà ravagé une centaine d'hectares. 6 départements, dont les Bouches-du-Rhône et le Vaucluse, restent placés en risque très sévère de feux de forêt. Une suspecte est désormais identifiée après l'explosion d'un colis piégé à Monaco. Il s'agit d'une Ukrainienne de 39 ans installée en Allemagne. Elle est activement recherchée par les enquêteurs. Selon le parquet, elle se serait déguisée en homme pour déposer l'engin explosif avant de prendre la fuite. La justice privilégie la piste d'une tentative d'assassinat ciblée. Nouveau décès lié aux airbags Takata en France. Un homme de 41 ans est mort en janvier à Annemasse, en Haute-Savoie, après l'explosion de son airbag. Le véhicule, une Citroën C3 datant de 2013, faisait pourtant l'objet d'un rappel. Selon le ministère des Transports, plus d'un million de véhicules équipés d'airbags Takata restent encore à risque en France. Mathieu Pigas se positionne pour reprendre Fibre Excellence. Son groupe a déposé une offre auprès du tribunal de commerce de Toulouse pour sauver le papetier en difficulté. Il emploie 670 personnes à Saint-Gaudens et à Tarascon. Une audience est prévue lundi. Le judo français pourra compter sur ses deux plus grandes stars aux mondiaux de Bakou en octobre. Teddy Riner fait son retour en équipe de France. Son objectif, décrocher un 12e titre mondial. Clarisse Agbenienou est également sélectionnée. Elle visera une 7e médaille d'or après son retour à la compétition. Enfin, 21 étapes, 3320 km et près de 54 000 mètres de dénivelé positif. C'est parti pour 3 semaines de Tour de France. Il s'élance dès demain de Barcelone avec un grand favori, Tadej Pogacar, Kylian Tanguy.
2: Oui, le Slovène est en quête d'un 5e Tour de France. Tadej Pogacar a remporté les 2 dernières éditions et en cas de nouveau succès, il rejoindrait Anquetil, Merckx, Hinault et Indurain qui comptent eux aussi 5 Tours de France à leur compteur. Mais face à lui, Jonas Vingegaard, c'est son plus grand rival ces dernières années, vainqueur de la Grande Boucle à 2 reprises en 2022 et 2023. Autre coureur donné favori, Paul Sexas, à 19 ans, le Lyonnais découvre le Tour de France, mais impressionne depuis le début de la saison. Et puis côté français, on n'oubliera pas non plus Kevin Vauclin, 4e l'an dernier, ou encore Lenny Martinez et Valentin Paré-Peintre. Eux viseront surtout les victoires d'étape et le maillot à poids de meilleurs grimpeurs.
1: Merci Kylian. Première étape prévue donc demain, ce sera un contre-la-montre par équipe dans les rues de Barcelone. Voilà pour l'actualité, bon après-midi à tous.
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1: Et notre édition locale avec ses tensions au maître laitier du Cotentin. Plusieurs salariés et ex-salariés ont saisi les prud'hommes de Cherbourg pour harcèlement moral et discrimination. Le syndicat CFDT évoque 6 dossiers déjà constitués, tous concernant des femmes, et dénonce un climat social alarmant. Face à ces accusations, la direction de la coopérative de 1500 salariés se dit profondément choquée et conteste fermement les allégations ne reflétant pas ses valeurs. Une habitation détruite par un incendie à Tourneville-sur-Mer, près de Granville. Les faits se sont déroulés dans la nuit de mercredi à jeudi dernier. Le feu s'est déclaré vers 3h du matin dans cette maison de 120 mètres carrés. Heureusement, un homme de 80 ans a pu être évacué à temps avant l'arrivée des secours. Légèrement blessé, il a été transporté à l'hôpital de Coutances. Le ras-le-bol à Telva après l'installation illégale de gens du voyage sur un terrain de la commune. Mardi dernier, 7 caravanes ont ainsi pris leur quartier sur le stade municipal. Bien que la gendarmerie soit intervenue pour relever les identités, aucune évacuation immédiate n'est possible. Les occupants ont annoncé leur départ pour dimanche prochain. Handball et le calendrier de Pro League pour la saison 2025-2027 est désormais connu. La JS Cherbourg débutera son championnat à l'extérieur contre Valence entre le 4 et le 6 septembre. Le premier match à domicile aura lieu la semaine suivante face à Draguignan. La billetterie ouvre ce vendredi à 16h pour le lancement de la campagne d'abonnement. Et puis on voit le skipper cherbourgeois Alexis Loison a mis à l'eau son tout nouveau bateau à Port-Médoc en Gironde, un classe 40 qui s'apprête désormais à rejoindre la Normandie. Les amateurs de voile pourront le découvrir dès le dimanche 12 juillet à Cherbourg pour le départ de la Dream Cup, avant le grand objectif du marin, la route du Rhum, le 1er novembre 2026. Et en vous remerciant d'avoir suivi ces infos, bon après-midi sur AGFM.
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2: Bonsoir à tous, à la une de l'actualité, la chaleur repart à la hausse dans le sud. L'Hérault et les Pyrénées-Orientales sont placés en vigilance orange canicule demain. Jusqu'à 38 degrés sont attendus dans le Languedoc. D'après Météo France, le mois de juin 2026 a été le plus chaud jamais enregistré dans le pays. Et le sud de la France est aussi en alerte pour les feux de forêt. 6 départements de l'arc méditerranéen sont toujours placés en alerte sévère. Le feu qui a ravagé plus de 900 hectares dans l'Aude est désormais fixé, mais les pompiers restent en alerte. Elle s'appelle Anastasia Berezovska. Cette Ukrainienne de 39 ans est la principale suspecte du colis piégé de Monaco qui a fait 3 blessés, dont 2 graves. Résidant en Allemagne, elle est sous le coup d'un mandat d'arrêt international. Son domicile a été perquisitionné par la police allemande. Les enquêteurs privilégient la piste d'une tentative d'assassinat ciblant l'homme d'affaires Vadim Ermolaïev. Une enquête est en cours après un accident de la circulation à Paris impliquant la voiture de fonction de l'ancien Premier ministre Jean-Pierre Raffarin. Les faits se sont produits le 11 juin dans le 17e arrondissement. Une moto et un véhicule administratif du ministère des Affaires étrangères avec un chauffeur sont entrés en collision. Le motard affirme avoir été percuté par une voiture équipée d'un gyrophare.

0: d'envoi demain du Tour de France et cette année, la grande boucle s'adapte à la chaleur. En cas de canicule, une étape pourra être modifiée, voire exceptionnellement annulée. Le ministère de l'Intérieur demande au préfet de mettre en place des dispositifs de sécurité. Plus de 10 millions de spectateurs sont attendus le long des routes cette année. Un mot de football avec la suite des 16e de finale du Mondial. Australie-Égypte, c'est à 20h ce soir, suivi de Argentine-Cap-Vert à minuit. La France jouera demain soir son 8e de finale contre le Paraguay. Pour l'instant, c'est un sans faute pour les Bleus, 4 victoires en 4 matchs. La France est favorite et les supporters sont de plus en plus nombreux à chaque match.
1: Oui, il y a quand même un engouement, mais je trouve moins fort et moins pertinent qu'il y a 4 ans. Après, je pense que ça joue beaucoup par rapport aux horaires des matchs. Et il y a aussi le fait qu'on est tellement habitué à toujours être dans les derniers carrés qu'on commence vraiment à s'y intéresser et à vivre la passion, on va dire, quand on arrive en quart ou peut-être les huitièmes.
2: Cette année, déjà, l'équipe de France, elle est exceptionnelle. Et c'est vrai que ouais, l'engouement aussi, il est énorme. On le voit sur les réseaux sociaux ou même moi, quand j'en parle avec mes collègues et tout. L'équipe, elle est incroyable.
3: Je regarde beaucoup de matchs de l'équipe de France parce que j'aime beaucoup. Quand je regarde un match, je suis excitée. Allez la France!
0: Propos recueillis par Myline Desbac. Voilà, c'est la fin de ce flash. Bonne fin de journée à tous.
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1: Les actualités du territoire avec le ras-le-bol à Tolva après l'installation illégale de gens du voyage sur un terrain de la commune. Mardi dernier, 7 caravanes ont ainsi pris leur quartier sur le stade municipal. Le maire Stéphane Barbet s'est dit choqué par la méthode, le canal de la barrière ayant été coupé pour pénétrer sur les lieux. Les occupants ont annoncé leur départ pour dimanche prochain. Détention au maître laitier du Cotentin. Plusieurs salariés et ex-salariés ont saisi les prud'hommes de Cherbourg pour harcèlement moral et discrimination. Le syndicat CFDT évoque 6 dossiers déjà constitués, tous concernant des femmes, et dénonce un climat social alarmant. Face à ces accusations, la direction de la coopérative de 1500 salariés se dit profondément choquée et conteste fermement des allégations ne reflétant pas ses valeurs. Une habitation détruite par un incendie à Tourneville-sur-Mer, près de Granville. Les faits se sont déroulés dans la nuit de mercredi à jeudi. Et le feu s'est déclaré vers 3h du matin dans cette maison de 120 mètres carrés. Heureusement, un homme de 80 ans a pu être évacué à temps avant l'arrivée des secours. Légèrement blessé, il a été transporté à l'hôpital de Coutances. Justice, un ancien animateur périscolaire de 45 ans condamné par le tribunal de Coutances, licencié dans le Val d'Oise après des comportements inappropriés envers des enfants. Il s'était réfugié chez ses parents à 40 ans. Une perquisition y a permis la saisie de plus de 6000 images pédopornographiques sur ses ordinateurs. Le prévenu a écopé de 3 ans de suivi socio-judiciaire avec injonction de soins et de 10 ans d'interdiction d'exercer avec des mineurs. Et puis le lancement de la surveillance estivale sur la plage d'Urville-Nacqueville. Comme chaque année, la commune de La Hague s'associe à la SNSM. La baignade sera ainsi surveillée quotidiennement à compter de demain, samedi 4 juillet, jusqu'au lundi 31 août, de 11h à 19h. Pour profiter de la mer en toute sécurité, pensez à nager accompagné, à surveiller vos enfants et à rester dans la zone balisée. Et c'est la fin de ces infos. Bonne fin de vendredi et bon week-end à l'écoute d'Agui FM.
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1: Bonsoir à tous, à la une de l'actualité, la chaleur repart à la hausse dans le sud. L'Hérault et les Pyrénées-Orientales sont placés en vigilance orange canicule demain. Jusqu'à 38 degrés sont attendus dans le Languedoc. D'après Météo France, le mois de juin 2026 a été le plus chaud jamais enregistré dans le pays. Et le sud de la France est aussi en alerte pour les feux de forêt. 6 départements de l'arc méditerranéen sont toujours placés en alerte sévère. Le feu qui a ravagé plus de 900 hectares dans l'Aude est désormais fixé, mais les pompiers restent en alerte. Elle s'appelle Anastasia Berezovska. Cette Ukrainienne de 39 ans est la principale suspecte du colis piégé de Monaco qui a fait 3 blessés, dont 2 graves. Résidant en Allemagne, elle est sous le coup d'un mandat d'arrêt international. Son domicile a été perquisitionné par la police allemande. Les enquêteurs privilégient la piste d'une tentative d'assassinat ciblant l'homme d'affaires Vadim Ermolaïev. Une enquête est en cours après un accident de la circulation à Paris impliquant la voiture de fonction de l'ancien Premier ministre Jean-Pierre Raffarin. Les faits se sont produits le 11 juin dans le 17e arrondissement. Une moto et un véhicule administratif du ministère des Affaires étrangères avec un chauffeur sont entrés en collision. Le motard affirme avoir été percuté par une voiture équipée d'un gyrophare. Coup d'envoi demain du Tour de France et cette année, la grande boucle s'adapte à la chaleur. En cas de canicule, une étape pourra être modifiée, voire exceptionnellement annulée. Le ministère de l'Intérieur demande au préfet de mettre en place des dispositifs de sécurité. Plus de 10 millions de spectateurs sont attendus le long des routes cette année. Un mot de football avec la suite des 16e de finale du Mondial. Australie-Égypte, c'est à 20h ce soir, suivi de Argentine-Cap-Vert à minuit. La France jouera demain soir son 8e de finale contre le Paraguay. Pour l'instant, c'est un sans faute pour les Bleus, 4 victoires en 4 matchs. La France est favorite et les supporters sont de plus en plus nombreux à chaque match.
2: Oui, il y a quand même un engouement, mais je trouve moins fort et moins pertinent qu'il y a 4 ans. Après, je pense que ça joue beaucoup par rapport aux horaires des matchs. Et il y a aussi le fait qu'on est tellement habitué à toujours être dans les derniers carrés qu'on commence vraiment à s'y intéresser et à vivre la passion, on va dire, quand on arrive en quart ou peut-être les huitièmes.
3: Cette année, déjà, l'équipe de France, elle est exceptionnelle. Et c'est vrai que ouais, l'engouement aussi, il est énorme. On le voit sur les réseaux sociaux ou même moi, quand j'en parle avec mes collègues et tout. L'équipe, elle est incroyable.
4: Je regarde beaucoup de matchs de l'équipe de France parce que j'aime beaucoup. Quand je regarde un match, je suis excitée. Allez la France!
1: Propos recueillis par Myline Desbac. Voilà, c'est la fin de ce flash. Bonne fin de journée à tous.
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1: Les actualités du territoire avec le ras-le-bol à Tolva après l'installation illégale de gens du voyage sur un terrain de la commune. Mardi dernier, 7 caravanes ont ainsi pris leur quartier sur le stade municipal. Le maire Stéphane Barbet s'est dit choqué par la méthode, le cadenas de la barrière ayant été coupé pour pénétrer sur les lieux. Les occupants ont annoncé leur départ pour dimanche prochain. Détention au maître laitier du Cotentin. Plusieurs salariés et ex-salariés ont saisi les prud'hommes de Cherbourg pour harcèlement moral et discrimination. Le syndicat CFDT évoque 6 dossiers déjà constitués, tous concernant des femmes, et dénonce un climat social alarmant. Face à ces accusations, la direction de la coopérative de 1500 salariés se dit profondément choquée et conteste fermement des allégations ne reflétant pas ses valeurs. Une habitation détruite par un incendie à Tourneville-sur-Mer, près de Granville. Les faits se sont déroulés dans la nuit de mercredi à jeudi. Et le feu s'est déclaré vers 3h du matin dans cette maison de 120 mètres carrés. Heureusement, un homme de 80 ans a pu être évacué à temps avant l'arrivée des secours. Légèrement blessé, il a été transporté à l'hôpital de Coutances. Justice, un ancien animateur périscolaire de 45 ans condamné par le tribunal de Coutances, licencié dans le Val-d'Oise après des comportements inappropriés envers des enfants. Il s'était réfugié chez ses parents à 40 ans. Une perquisition y a permis la saisie de plus de 6000 images pédopornographiques sur ses ordinateurs. Le prévenu a écopé de 3 ans de suivi socio-judiciaire avec injonction de soins et de 10 ans d'interdiction d'exercer avec des mineurs. Et puis le lancement de la surveillance estivale sur la plage d'Urville-Nacqueville. Comme chaque année, la commune de Lagues s'associe à la SNSM. La baignade sera ainsi surveillée quotidiennement à compter de demain, samedi 4 juillet, jusqu'au lundi 31 août, de 11h à 19h. Pour profiter de la mer en toute sécurité, pensez à nager accompagné, à surveiller vos enfants et à rester dans la zone balisée. Et c'est la fin de ces infos. Bonne fin de vendredi et bon week-end à l'écoute d'Agui FM.
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1: Bonsoir à tous, à la une de l'actualité. Le mois de juin 2026 a été le plus chaud jamais enregistré en France, avec une température moyenne supérieure de près de 4 degrés au normal de saison. La canicule a battu de nombreux records, avec des pointes au-delà de 40 degrés dans 72 départements. Les Pyrénées-Orientales et l'Hérault seront en vigilance orange pour la canicule ce samedi. Les incendies se multiplient dans le sud de la France. Les autorités redoutent un été particulièrement difficile. Le ministre de l'Intérieur, Laurent Nunez, se dit très inquiet pour la saison, avec déjà 26 feux simultanés recensés jeudi. Si le principal incendie de l'Aude, qui a ravagé près de 1000 hectares, est désormais fixé, le risque reste élevé ce week-end pour le pourtour méditerranéen. Le Premier ministre Sébastien Lecornu recevra la mère de la petite Rosa, dont la plainte pour viol contre Jérôme Barilla n'avait pas abouti juste avant l'affaire Liana. Prévu ce vendredi, le rendez-vous est finalement reporté. Les PFAS, ces polluants éternels, sont présents dans la majorité des sites de baignade français. C'est ce qui ressort d'une étude de l'ONG Surf Rider Foundation Europe. L'association a révélé une contamination de 78% des eaux douces et 44% des eaux littorales. 6 hommes issus de la mouvance d'ultra-droite ont été condamnés par le tribunal de Paris pour trafic d'armes liées à des projets d'attentats. 5 d'entre eux ont été reconnus coupables d'associations de malfaiteurs terroristes. Les peines vont jusqu'à 7 ans de prison. La fête du cinéma a cartonné avec plus de 3,7 millions de billets vendus. C'est une hausse de 23% par rapport à l'an dernier. Julie Pierret.
2: Oui, et c'est surtout le deuxième meilleur résultat des 10 dernières années derrière le record de 2024. Le tarif unique de 5 euros a évidemment attiré le public, mais ce n'est pas la seule explication. Selon la Fédération nationale des cinémas français, la richesse de l'offre a aussi joué un rôle important. Les films d'animation, notamment Toy Story 5 et des Mignons et des Monstres, ont rempli les salles, tout comme le diptyque consacré au général de Gaulle, porté par un excellent bouche à oreille. Les films d'horreur ont également trouvé un public après une année dernière compliquée. Et les exploitants sont contents. Depuis le début de l'année, la fréquentation des salles de cinéma progresse d'environ 20%.
1: Merci Julie. Enfin en tennis, fin de parcours pour le dernier français à Wimbledon. Arthur Rinderknecht a été éliminé au troisième tour par Novak Djokovic. Le Serbe, malgré la perte d'une manche, signe sa 105e victoire sur le

0: gazon londonien. Voilà pour l'actualité. Excellente soirée à tous.
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1: Bonsoir à tous, à la une de l'actualité. Le mois de juin 2026 a été le plus chaud jamais enregistré en France, avec une température moyenne supérieure de près de 4 degrés au normal de saison. La canicule a battu de nombreux records avec des pointes au-delà de 40 degrés dans 72 départements. Les Pyrénées-Orientales et l'Hérault seront en vigilance orange pour la canicule ce samedi. Les incendies se multiplient dans le sud de la France. Les autorités redoutent un été particulièrement difficile. Le ministre de l'Intérieur

0: l'intérieur, Laurent Nunez se dit très inquiet pour la saison, avec déjà 26 feux simultanés recensés jeudi. Si le principal incendie de l'Aude, qui a ravagé près de 1000 hectares, est désormais fixé, le risque reste élevé ce week-end pour le pourtour méditerranéen. Le Premier ministre Sébastien Lecornu recevra la mère de la petite Rosa, dont la plainte pour viol contre Jérôme Barilla n'avait pas abouti juste avant l'affaire Liana. Prévu ce vendredi, le rendez-vous est finalement reporté. Les PFAS, ces polluants éternels, sont présents dans la majorité des sites de baignade français. C'est ce qui ressort d'une étude de l'ONG Surf Rider Fondation Europe. L'association a révélé une contamination de 78% des eaux douces et 44% des eaux littorales. 6 hommes issus de la mouvance d'ultra-droite ont été condamnés par le tribunal de Paris pour trafic d'armes liées à des projets d'attentats. 5 d'entre eux ont été reconnus coupables d'associations de malfaiteurs terroristes. Les peines vont jusqu'à 7 ans de prison. La fête du cinéma a cartonné avec plus de 3,7 millions de billets vendus. C'est une hausse de 23% par rapport à l'an dernier, Julie Pierret.
1: Oui, et c'est surtout le deuxième meilleur résultat des 10 dernières années derrière le record de 2024. Le tarif unique de 5 euros a évidemment attiré le public, mais ce n'est pas la seule explication. Selon la Fédération nationale des cinémas français, la richesse de l'offre a aussi joué un rôle important. Les films d'animation, notamment Toy Story 5 et Des Mignons et des Monstres, ont rempli les salles, tout comme le diptyque consacré au général de Gaulle, porté par un excellent bouche à oreille. Les films d'horreur ont également trouvé un public après une année dernière compliquée. Les exploitants sont contents. Depuis le début de l'année, la fréquentation des salles de cinéma progresse d'environ 20%.
0: Merci Julie. Enfin en tennis, fin de parcours pour le dernier Français à Wimbledon. Arthur Hinderknecht a été éliminé au troisième tour par Novak Djokovic. Le Serbe, malgré la perte d'une manche, signe sa 105e victoire sur le gazon londonien. Voilà pour l'actualité. Excellente soirée à tous.
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